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1: Deuxième partie des témoignages collectés en juillet 2019 au cours du Transborder Summer Camp. Cette rencontre a rassemblé plusieurs centaines de personnes venues d'Europe, d'Afrique, des Balkans, d'Europe de l'Est, du Moyen-Orient, autour d'une aspiration commune simple, liberté de circulation pour toutes et tous, liberté d'installation dans le pays de son choix. Des entretiens qui nous permettent de remonter certaines des routes africaines de l'exil, après des paroles venues de Nantes, de Barcelone, du sauvetage en Méditerranée et des luttes à la frontière hispano-marocaine, nous retrouvons des témoignages de résistance sur le sol africain. Les luttes en Mauritanie et en Afrique de l'Ouest contre le durcissement des frontières africaines et contre l'externalisation toujours plus lointaine des frontières de l'Union européenne, les initiatives au Mali avec Radio Dongo notamment, au Niger avec l'alarme faune Sahara, les actions du réseau Afrique-Europe Interact. Quelques mesures d'un rap congolais No Border et les échos de lutte sociale de la jeunesse avec la plateforme Afriki,

0: Amadou, tu es membre donc, de l'association mauritanienne pour les droits humains. Tu es aussi dans le bureau de Migre Europe, je crois, de sa section africaine. Et tu es impliqué dans de nombreuses actions d'émancipation, disons, sur le continent africain ou de dénonciation de l'horreur de la situation migratoire. Vous luttez notamment contre l'accaparement des terres, contre l'apatridie des personnes en Mauritanie. Voilà, il y a beaucoup de projets différents que vous menez, mais la question que je voulais te poser, c'était surtout au sujet de la lutte pour la libre circulation des gens à l'intérieur de l'espace de la CEDEAO, donc la Communauté économique des États d'Afrique de l'Ouest, parce que c'est une situation finalement dont on entend assez peu parler, mais le durcissement des frontières, il se retrouve aussi maintenant sur le continent africain.
1: La liberté de circulation en Afrique de l'Ouest, notamment dans la CEDEAO, théoriquement on ne devrait même pas être en lutte parce que c'est acquis. Il y a un protocole d'accord qui est assez ancien, qui date de 1979, et il y a aussi un nouveau projet de protocole pour la libre circulation des personnes à l'intérieur du continent africain. Vous voyez donc, par rapport aux instruments, on est assez gâté, mais par rapport maintenant à la réalité du terrain, c'est tout à fait le contraire. L'externalisation des frontières européennes crée des situations très compliquées pour la liberté de circulation des personnes, notamment dans le cadre de la CEDEAO, parce que le Niger aujourd'hui, qui est membre de la CEDEAO, les citoyens communautaires de la CEDEAO ne peuvent pas exercer ce droit de liberté de circulation à cause justement de l'endiguement de migrations. Endiguement qui a été décidé par l'Union européenne via des financements, beaucoup de conditions qui sont imposées à nos États. Et vous êtes censé peut-être ignorer qu'il y a un centre dit d'accueil et d'orientation de l'OIM, mais en fait c'est un centre de détention des migrants à Agadez.
0: L'OIM, pardon, donc l'Office international des migrations.
1: Oui, l'Office national pour les migrations, on dit. Aujourd'hui, on devrait dire l'Office international contre la migration. Voilà, on doit quand même changer l'appellation parce que son mandat évolue et il consiste aujourd'hui à décourager toute liberté de circulation, toute migration avec des choses qu'on nous chante. Restez chez vous, vous allez vous développer. Mais est-ce que c'est le seul développement qui est le souci? Ou est-ce que c'est un droit de liberté de circulation? Ou est-ce qu'il n'y a pas d'autres facteurs qui font que ces populations sont presque obligées à quitter leur pays?
0: Oui. Et le Niger a même, depuis, je crois, 2015, changé la loi pour rendre illégale la circulation des gens au travers du désert, ce qui avant était considéré comme des agences de voyage ou des gens qui organisent des trajets, sont maintenant criminalisés et considérés comme des passeurs, quoi.
1: Oui, ce qui se passe au Niger comporte beaucoup de défis et de dangers pour le Niger lui-même. Parce que c'est des anciens rebelles qui étaient convertis au nom de la paix au Niger en agence de voyage ou des voyageurs qui transportaient des personnes et qui sont aujourd'hui interdits de cette activité. Et or, à Agadez, il n'y a pas d'activité en dehors de celle-ci. Et puisqu'ils sont interdits d'activité, qu'est-ce qu'ils vont devenir? Ça, c'est le premier point. Le deuxième point, le seul moyen de subsistance qu'ils ont, c'est les véhicules 4x4 qui sont tous confisqués et mis sous scellé au niveau de la justice à Agadez. Et donc, l'augmentation de la pauvreté induit aussi l'augmentation de la criminalité et éventuellement, on ne le souhaite pas pour le Niger, la reprise des violences au niveau du nord du Niger. On ne le souhaite pas, tout naturellement.
0: En plus, ça conduit les personnes en exil à prendre des trajets de plus en plus risqués.
1: Tout à fait, tout à fait. Aujourd'hui, s'il y a un focus et aussi un zoom sur les personnes qui sont mortes noyées à la Méditerranée, autant de personnes sont aussi mortes au niveau du désert nigérien. Oui. Parce que puisque la seule possibilité qui était offerte à eux, c'est de passer par ces voyageurs qui sont interdits de pratiquer leur activité, et bon, ils choisissent d'autres chemins plus risqués, plus dangereux, plus mortels. Malheureusement, c'est à quoi nous assistons aujourd'hui, effectivement.
0: Et il semble que l'aide au développement venant de pays industrialisés est maintenant conditionnée à l'application de mesures pour limiter les migrations.
1: Déjà, moi, j'étais très engagé sur l'article 13 de Cotonou. Il y a quand même une condition très claire par rapport à la gestion des flux migratoires et à l'aide au développement. Et nous, déjà, on était très remontés contre cette conditionnalité-là. Et cet article va être révisé. Mais malheureusement, on est passé par autre chose. Maintenant, depuis les discussions de la Valette, il y a de plus en plus la conditionnalité de l'aide au développement à la gestion du flux migratoire. C'est évident. Et même le transfond, ce qu'ils appellent le fonds qu'ils ont mis à la disposition des pays sous-développés pour lutter contre les causes profondes de la migration, disent-ils. Mais en vérité, c'est de l'aide au développement détournée à la lutte contre la migration.
0: Et ça amène peut-être une situation aussi où les États sont concurrents les uns des autres. Là où ils pourraient être alliés, ils se retrouvent concurrents aussi pour récupérer peut-être une somme plus grande de l'aide au développement ou pour faire bonne figure face à l'Union européenne. En tout cas, l'union des pays et l'union des peuples, elle est menacée par ce genre de pratiques, quoi.
1: Bon, moi, je dirais l'union des peuples, non. Mais l'union des dirigeants africains, oui. Et aujourd'hui, c'est clair, le Niger a opté pour amasser le maximum de ce fonds, disent-ils, pour garantir à l'Union européenne la gestion de ses frontières et la lutte contre la migration, ils disent, irrégulière. Mais en vérité, c'est une compétition. Au moment où les États de l'Union européenne parlent d'une seule voix, nous, on assiste de notre côté la division entre nos États pour qu'on prenne le maximum de ces fonds-là pour le pays. Et aujourd'hui, c'est le cas du Niger qui se met en tête de cette division-là, de telle sorte que la CEDEAO n'arrive pas à avoir une parole commune. Et pourtant, elle a une approche commune de la migration. Théoriquement, une approche commune. Mais au niveau des négociations avec l'Union européenne, bon là, c'est le problème parce qu'il y a des sous. Il y avait le Niger, la Guinée, qui se sont pratiquement désolidarisés avec les pairs, leurs pairs. Et pourtant, il fallait avoir une position commune parce que l'Union européenne était venue avec une proposition commune de l'Union européenne. Voilà.
0: Il me semble que c'était autour des années 2000 que la Mauritanie a aussi été un pays où se sont expérimentées pour la première fois des mesures de lutte contre l'immigration, notamment en surveillant la côte pour éviter que les personnes accostent sur les îles espagnoles.
1: Oui, vous avez tout à fait raison. En fait, c'est les années 2005, 2006, 2007, parce que toutes les arrivées se faisaient à travers l'océan Atlantique. Oui. Donc la Mauritanie était un pays de transit. Et là, l'Espagne, l'Union européenne via l'Espagne, a beaucoup investi pour former les gardes-côtes, amener du matériel, former la police, les aéroports, etc., etc. Donc beaucoup, beaucoup d'argent a été investi et la Mauritanie a réussi, malheureusement, pour la liberté de circulation des personnes, mais heureusement pour l'Union européenne, a endigué définitivement la route mauritanienne. Mais il faut dire aussi que tout ceci s'inscrivait dans une logique. C'est pourquoi l'Union européenne vante l'expérience espagnole dans l'Ouest africain. Et on demande aux autres États de l'Union d'emprunter, de voir un peu comment l'Espagne a fait pour juguler, arrêter la migration en provenance des côtes de l'océan Atlantique. Et même en 2018, vraiment, c'est l'Espagne qui était au devant pour montrer aux autres pays par quels moyens vous allez... Parce que nous, on l'a expérimenté et ça a réussi. C'est un modèle qui a réussi d'endiguement de la migration, d'arrêter le flux migratoire. Et ils ont emprunté. Ça a été d'abord l'Afrique du Nord. Et on est descendu. C'est toujours l'externalisation. C'était la Tunisie, le Maroc. Et on descend vers la Mauritanie. Plus aussi, on descend vers le Sénégal. Entre Gorée et Dakar, on voyait des bateaux de la Guardia Civile. Et d'ailleurs, ils sont toujours là. Et le bureau de Frontex était à l'intérieur de Dakar même. Vous voyez, à l'intérieur du continent africain. Nous pensons que les frontières européennes sont plutôt devant nos maisons.
0: Parce, de plus en plus au sud.
1: De plus en plus, parce que vous êtes surveillés, vous êtes contrôlés à tout moment. Voilà. Malheureusement, et beaucoup de contradictions. Hein, beaucoup de contradictions. Il y a moins d'une semaine, les États africains se sont retrouvés à Niamey pour mettre en place la zone de libre circulation, la ZLACA, ils appellent, qui rentre c'est la zone de libre-échange. Pour eux, c'est une grande étape d'intégration, ils disent. Au même moment, ils disent aux populations de ne pas circuler. Vous ne circulez pas, mais on s'intègre quand même.
0: Mais parce qu'il s'agit de libre circulation des capitaux, des marchandises,
1: absolument,
0: mais absolument pas des gens.
1: Non, libre circulation des marchandises, absolument pas des personnes. Et ça pose d'ailleurs beaucoup de problèmes, parce que nous, en son temps, on avait lutté contre les APE, les accords de partenariat économique, parce qu'on pensait qu'on mettait en danger les petites industries. C'est même pas, on ne peut même pas appeler ça industrie.
0: L'artisanat,
1: si vous voulez, l'agriculture traditionnelle, l'élevage traditionnel. Et si on l'expose à la concurrence qui vient des États-Unis, de l'Union européenne et autres, mais ils vont mourir. Ils ne pourront pas soutenir la... Et voilà, aujourd'hui, on nous parle de libre-échange en Afrique. On ne sait pas ce que ça veut dire trop. Et il faut vraiment critiquer pour savoir de quoi ils disent. Bref. On appelle les capitaux, les marchandises, les biens de circuler, et d'ailleurs ça circule librement. Au moment où on dit aux populations africaines, non, vous ne devez pas circuler, vous devez rester. Et on a mis tous les moyens pour que vous restiez. Donc nous sommes dans un monde vraiment polarisé, et j'ai beaucoup aimé un des ateliers qui parlait d'un monde polarisé. On est vraiment dans un monde où il y a une partie de la population du monde qui circule, qui exerce son droit librement, qui va là où il veut. Quelqu'un me disait que quand on dispose le passeport français, on peut circuler dans 100 et quelques pays sans visa.
0: Oui.
1: Alors que quand vous disposez mon passeport, la Mauritanie, il n'y a même pas 10 pays qui ne vous exigent pas le visa.
0: Oui.
1: Tout le reste, ils vous exigent le visa.
0: Et si on revient justement à ce durcissement des frontières entre États africains, je ne sais plus quelle personne parmi vous hier parlait de la situation des pêcheurs sur un lac transfrontalier, où maintenant l'espace du lac, l'espace maritime en quelque sorte, il est divisé en zones de pêche consacrées à chacun des pays.
1: Oui, c'est mon ami Victor Nzuzi qui en parlait, qui parlait du Congo. Et donc, ce petit lac, maintenant, d'après lui, est scindé en deux. Et il y a même des forces étrangères qui veillent au respect de ces frontières-là. Or, le pêcheur qui n'a que sa pirogue, qui ne connaît même pas l'utilisation d'une boussole, n'a jamais intégré cette frontière dans son vécu. Pour lui, ce n'est pas une frontière. Et d'après notre ami Victor Nzuzi, et il a raison, ceci est valable et ça crée beaucoup de tensions entre les pays. Je prends le mien, entre la Mauritanie et le Sénégal. Quand les Mauritaniens refoulent les migrants ouest-africains vers le Sénégal, en certains moments, mais le Sénégal a résisté pour dire non, vous nous ramenez nos citoyens, pas les autres. Vous voyez ce que ça crée comme tension.
0: Mais c'est pour ça que je disais qu'aussi, peut-être, l'union des peuples, elle est en quelque sorte menacée.
1: Et oui, elle est menacée par les pratiques des gouvernants.
0: Ouais.
1: Tout à fait. Je suis d'accord avec cette idée, parce que de plus en plus, on est scindé, morcelé, divisé, contrôlé, mais hyper contrôlé. Alors que moi qui viens du sud de la Mauritanie, bon, nous sommes voisins du nord du Sénégal, c'est des familles séparées par justement une mesure que les colonisateurs ont voulu imposer. C'est le fleuve qui vous sépare, alors qu'une partie de ma famille peut se trouver là-bas. Je ne peux pas aller présenter mes condoléances à certaines heures. Je ne peux pas aller participer à un enterrement à certaines heures. Bon, bref, c'est vraiment des situations extrêmement compliquées. Et les populations contournent les points officiels. Vous voyez comme à quel niveau ces populations sont attachées à leur unité. On contourne avec tous les risques qu'il y a pour aller présenter les condoléances, assister à un baptême, assister à un mariage. Alors que normalement, on ne devrait pas imposer ces conditions aussi drastiques aux populations.
0: Et alors un camp transfrontalier comme celui qu'on vient de vivre, c'est quelque chose qui donne plutôt de l'optimisme, un peu de force pour résister à toutes ces situations?
1: Oui, je pense que deux éléments nous motivent. En tout cas personnellement, parce que peut-être j'étais pas loin au bout, l'âge aidant. C'est la jeunesse des trans qui sont là. La jeunesse qui est assez très engagée, que ce soit la jeunesse qui vient du Sud et celle qui est là. Parce que justement, la paupérisation créée par le capitalisme touche aujourd'hui toutes les sociétés. C'est vrai, nous, on est déjà habitués, hein, on était déjà pauvres, on n'avait rien du tout. Mais aujourd'hui, la société occidentale découvre aussi ce que c'est la pauvreté. Et la dignité des conditions d'un pauvre dans un système capitaliste qui écrase. Et la jonction de ces deux forces fait qu'aujourd'hui, moi personnellement, je suis très motivé à rester dans le combat, à donner plus de mes forces et à encourager, une fois retourné chez moi, mes jeunes, mes enfants, à adhérer plus. Voilà.
0: Bon, mais on peut rester sur cette note optimiste. Merci beaucoup, Amadou. Merci pour ce témoignage.
1: Je vous remercie aussi.
0: Alors, Djory, tu es venu du Mali pour ce camp transfrontalier et tu participes là-bas à une radio qui aide à la mise en lien des personnes en migration. Est-ce que tu peux nous en dire un petit mot ?
2: Bonjour, je m'appelle Djory Traoré de l'Association pour la défense des émigrés maliens au Mali et je suis membre du réseau Afrique-Europe Interact. En fait, depuis 2009, nous menons une émission radio à Bamako sur la migration. Ça, c'était pour un début pour les gens refoulés, les gens qui ont reçu le séjour en France ici et qui sont venus alors que normalement ils ne devaient pas voyager avec ce séjour-là. Donc, arriver au Mali, ça a été un problème. Il était bloqué. Ils ne pouvaient pas retourner en France. Donc, on a beaucoup lutté pour eux. Il y a beaucoup qui ont reçu leur visa de retour. Et c'est de là que nous, on a commencé l'émission à la radio et c'est en 2009 aussi qu'on a créé l'association. Donc, chaque samedi à 16h, on fait l'émission sur la migration, sur les activités, sur la criminalisation de la migration, sur les problèmes qui sont tous liés maintenant à la migration. Donc, notre émission est basée surtout sur la sensibilisation des migrants de départ. Parce que nous, on a dit que les migrants partent, ils prennent le chemin comme ça, sans conseil, sans être informés sur quoi que ce soit. Ils sont directement seulement en rapport avec les passeurs qui ne cherchent que leur argent. Donc, ils ne sont pas informés sur la route migratoire. Et ça qui cause beaucoup de dégâts. Parce que les jeunes, ils ne sont pas instruits. La plupart du temps au Mali, ils prennent le chemin comme ça. J'ai entendu un tel est là et ça va chez lui, il m'a envoyé photo, il faut que moi aussi je parte. Donc pour eux, l'Europe c'est le paradis. Donc il faut qu'ils partent chercher ça. Donc nous, on est là, on les informe sur les routes migratoires. Donc quand je suis venu on a intégré le réseau Afrique-Europe Interact. On faisait l'émission, on nous a amené les flyers à la forme Méditerranée. Donc lors de notre émission, on a fait la publicité de à la forme Méditerranée. Donc quand on a fait ça deux ou trois fois, donc les gens nous appelaient un peu partout. Oui, c'est bon de faire qu'il y ait un à la forme sur la Méditerranée, mais c'est bon aussi qu'on vous fasse aussi à la forme dans le Sahara. Parce que au Sahara, dans le Sahara, dans le désert, il y a beaucoup de morts. Les gens ne savent même pas. Parce que beaucoup se perdent dans le désert. Les passeurs déversent les migrants dans le désert, ils retournent. Il y a plusieurs sortes de trafic dans le désert que les gens ne sont pas au courant. Donc si vous arrivez à faire un à la forme pour le désert, ça ce serait très très très important. Et c'est comme ça qu'on s'est lancé dans le programme de Alamphone Sahara. On a fait les flyers. Maintenant, on veut entamer un programme de sensibilisation dans toutes les régions du Mali, dans les autogares, avec les regroupements de jeunes. Parce que comme je le dis, ils ne sont pas informés sur quoi que ce soit. C'est ça qui a causé beaucoup de problèmes. Donc on est là-dessus, on a fini de faire le flyer. Maintenant, arrivé à Bamako, maintenant on va entamer, préparer le programme de sensibilisation sur toutes les zones de départ des migrants au Mali.
0: C'est un très gros travail que vous avez commencé.
2: Ah oui, c'est un très gros travail que nous avons commencé, alors que APS à l'enfant Sahara vient de commencer. Oui. Donc le moyen nous manque pour au moins commencer tout de suite ce qu'on a à faire. Parce que quand on a commencé à l'enfant au Mali, on a dit que le Niger aussi est un pays stratégique pour exercer à l'enfant dans ce pays. Parce que le Niger maintenant est l'élève de l'Union européenne. Les frontières européennes maintenant sont au Niger. Ils sont là, ils prennent les migrants et les mettent en prison. Le désert de Agadez est un tombeau ouvert pour les migrants. L'Algérie expulse les migrants vers le Niger, mais ils n'arrivent pas dans un village ou bien dans la ville. Quand ils prennent les migrants, ils viennent les déverser dans le désert. L'Algérie le fait, Libye le fait la même chose. Donc il y a beaucoup de morts de migrants dans le désert nigérien. Donc on a créé un bureau au Niger, précisément à Agadez. Donc on a recruté des lanceurs d'alerte sur les points stratégiques où passent les migrants. Parce qu'il y a certains petits villages dans la région de Agadez où passent les migrants. Donc même s'ils vont en expulsant, s'ils vont déverser les migrants dans le désert de Agadez, nos lanceurs d'alerte savent où précisément les migrants peuvent les repérer. Donc, ils sont là. Il y en a qui sont à Asamaka, il y en a qui sont à Lingal, il y en a qui sont à Arbisanat, il y en a qui sont au Point Zéro, il y en a qui sont au Puits d'Espoir, et il y en a qui sont à Bilma, il y en a qui sont à Arlit. Donc, à chaque fois qu'il y a des migrants en détresse dans le désert, on est automatiquement informé. Le coordinateur qui est à Agadez, il est automatiquement informé. Vu que l'APS n'a pas pour le moment assez de moyens, le peu qu'on peut, c'est de les apporter de l'eau, des médicaments essentiels et un peu de nourriture, biscuits. Parce que pour le moment, on n'a pas le moyen de financer ou bien moyen de véhicule pour les transporter ainsi de suite. Donc on est obligé de faire recours pour le moment à l'OIM, soit à l'autorité nigérienne dont leur intervention est très très lente. On fait recours souvent à ACR, souvent aux Médecins Sans Frontières. Oui. Mais nous, ce que nous souhaitons, c'est d'avoir notre propre moyen, de déplacement, avoir le moyen d'acheter de la nourriture, pour des médicaments, des vêtements, de l'eau, pour venir en aide à ces migrants qui sont en détresse dans le désert.
0: Et c'est vrai que pour les sauvetages en Méditerranée, on peut aussi miser sur tout le passage des bateaux commerciaux ou des bateaux de passagers. En tout cas, les sauvetages, ils sont aussi souvent réalisés par des navires qui passaient par là, mais qui ne sont pas des navires de sauvetage.
2: Voilà.
0: Alors que dans le désert, mais c'est...
2: Bon, dans les déserts, il y en a aussi.
0: C'est complètement différent.
2: Oui, c'est différent, mais dans les déserts, souvent, il y a des personnes de bonne volonté en passant. Si nos gens les interceptent, au moins, s'ils peuvent prendre ceux qui sont malades, ceux qui sont très, très fatigués, pour les amener au moins à Agadez, ou bien aux côtés du Puits d'Espoir, où beaucoup passent. Donc, à chaque fois, bon, comme on a donné la moto à ces gens-là, mais la moto ne peut pas transporter beaucoup de gens. Ils sont, avec la moto, c'est facile de faire l'alerte, d'appeler et alerter. Donc, c'est, pour le moment, c'est ce que nous faisons. Les personnes de bonne volonté qui passent, ils peuvent prendre quelques-uns qui sont fatigués. Si on fait recours à l'OIM, l'OIM vient les prendre et là, il va les mettre dans leur centre de détention. Et le migrant n'a plus le choix de faire son voyage. le choix de retourner ou bien le choix de continuer son chemin. C'est ça le problème, c'est pourquoi si nous on a le moyen, on ne va pas dire à Oyam, ah, il y a combien de personnes, de migrants qui sont en détresse ici, allez les sauver. Parce que quand ils les prennent, ce n'est pas qu'ils les laissent encore. Ils sont obligés de retourner chez eux. Ben, ce n'est pas notre souhait. Nous, nos souhaits est que si on les prend en détresse, on leur vient en aide. Et quand ils sont guéris, tranquilles, ils prennent leur chemin. S'ils veulent rentrer, ils rentrent. S'ils veulent continuer, ils continuent leur chemin. Ce n'est pas à nous de les empêcher de partir. Voilà. Mais je n'ai pas dit le nom de notre radio.
0: Ah oui, attends.
2: Voilà. Donc, jury de l'association ADEM, nous menons notre émission chaque samedi à partir de 16h à la radio Dongo à Bamako depuis 2009.
0: Radio Dongo.
2: Oui, Radio Dongo, oui. Et l'émission s'appelle Tunga Anigleya.
0: Ce qui veut dire?
2: Ce qui veut dire que la migration et ses difficultés.
0: Merci.
2: Merci.

0: Alors Yoast, sur ce camp, il y a de nombreuses organisations venues de pays africains, il y a aussi de nombreuses organisations européennes, et certaines d'entre elles sont connectées au sein du réseau Afrique Europe Interact. Oui. Est-ce que tu pourrais nous en dire un mot ?
1: Afrique Europe Interact, c'est un réseau qui est né du fait qu'en Allemagne, depuis des années, on peut même presque parler de décennies, on luttait avec notamment des Africains contre leurs conditions affreuses d'accueil qui sont subies en Allemagne. Donc on était déjà, par la lutte commune, en contact avec pas mal d'Africains. La question qui se posait déjà à l'époque, pourquoi les gens ils sont venus ici? Qu'est-ce qui les a poussés de partir de chez eux? Mais vu qu'on était plus axé sur la réalité allemande, on n'a pas vraiment approfondi. Après, à un moment donné, il a des copains maliens de l'association des Maliens d'expulsés qui sont participés à un camp contre les frontières No Border à Lesbos, en Grèce. C'était, je crois, 2009. Suite à ça, il y a eu des rencontres entre des activistes justement allemands issus des fois aussi de la migration et des Africains. Et là, l'idée est née de faire une action ensemble. Et la première grande action qu'on a fait ensemble après, c'était sur invitation des copains maliens. C'était participer au forum social à Dakar en 2011. Donc on est parti avec une cinquantaine de gens venus d'Europe, 250 personnes de différents pays africains avec des bus. On a fait donc Bamako-Dakar avec des étapes. À chaque étape, on y manifestait ensemble pour la libre circulation, évidemment. Mais on se rajoutait à ça aussi pour un développement équitable ou pour le droit de rester aussi en Afrique et vivre dignement. Donc, à travers ces caravanes, on a compris qu'il y a par exemple pas mal de jeunes Africains qui partent d'abord de leur village. Parce qu'il faut savoir, par exemple, au Mali, il y a 70% de la population qui habite encore au milieu rural. Donc, ils partent d'abord de leur village pour rejoindre Bamako ou d'autres grandes villes. De là, ils partent, s'ils peuvent, vers l'Europe ou ailleurs. Mais l'idée de partir est déjà par curiosité, dans le meilleur des cas, par nécessité pour la majeure partie entre eux, avec l'idée que dans un clan familial, il y a un ou deux qui partent, qui puissent après plus ou moins nourrir la famille en faisant du travail saisonnier, qui est toujours une tradition aussi ancestrale presque dans cette sous-région. Donc, on est parti avec cette caravane. Après, on a décidé de retourner encore une fois au Mali parce que dans cette caravane, il y avait une quinzaine d'organisations maliennes qui ont participé, qui s'occupent aussi des migrants. Donc, on est allé visiter ces différentes composants maliens. Et de cette caravane est aussi née l'idée de faire ce groupe Africa Interact. Ça veut dire un groupe qui lutte à la fois pour la libre circulation en Europe contre les conditions complètement atroces d'accueil, contre le racisme institutionnel en Europe, mais aussi contre le gouvernement corrompu en Afrique et avec la perspective de peut-être permettre aux paysans de vivre aussi dignement, ce qui permet aussi à peut-être leur fils ou leur fille de choisir s'ils veulent partir ou pas, et pas partir parce qu'ils sont obligés de prendre tous ces risques de mourir en route, soit dans le désert ou en mer. Donc, à travers de cette idée, on a, avec des copains qu'on connaissait de Bamako, on a sillonné les différentes régions rurales du Mali, on a rencontré des paysans en lutte, et on a décidé aussi de soutenir des paysans qui sont victimes de toutes sortes d'accaparements de terres. Et comme ça, on est depuis maintenant quelques années aussi bien engagé de soutenir l'auto-organisation des paysans pour leur permettre de se

0: ambassade française n'aime pas qu'on crache dans la soupe qu'ils sont en train de concocter avec le régime corrompu de la région. Donc, il y avait pas mal de refus de visa, mais il y a quelques copains de la sous-région qui sont là pour justement discuter avec nous et d'autres groupes de lutte coordonnées, parallèles, à la fois ici, sur le continent européen et en Afrique.
1: Et du coup, dans les lieux ou les réalisations, l'une des premières choses, je crois, ça a été un centre social à Bamako, qui fait un appui aussi à de l'artisanat local.
0: Oui, donc on avait toujours l'idée qu'il faut une sorte de siège pour la, on peut appeler la section malienne d'Afrique orientale, qui est beaucoup plus grande que la section européenne d'ailleurs. Et donc on a pu louer un local qui est assez grand pour à la fois figurer de centre social avec possibilité de travailler sur l'internet, aussi de dormir s'il faut, et qui permet à un groupe de femmes aussi de faire un petit peu d'artisanat collectif, surtout transformation de la nourriture, pour qu'ils se réclament tous aussi d'Afrique orientale, parce que chacun chez elle, ils ont beaucoup moins de moyens. Et l'idée qu'ils se retrouvent en collectif, ça les a beaucoup séduits. C'est un peu ce qui se passe sur la place de Bamako. Donc c'est à la fois un lieu de réunion pour des actions politiques, mais aussi un lieu de vie et un lieu de production artisanale collective.
1: Et tu connais, toi, le projet Faso Kélé, qui est en Guinée, qui là est à la fois agricole et culturel, je crois?
0: Oui, c'est... Il y avait un groupe de musiciens qui habitait à un moment au Mali, qui est composé de ressortissants de différents pays d'Afrique de l'Ouest, entre autres aussi un Guinéen, et qui avait toujours cette notion et cette réalité de vivre en collectif, ce qui n'est pas forcément très répandu, même chez les activistes maliens. Donc c'est un lien très fort qu'on avait déjà avec eux. Ils sont aussi avec nous sur la caravane vers Dakar. Et eux, ils ont cherché à différents endroits, un endroit où ils peuvent trouver la terre pour réaliser, ils appellent ça leur village écologique. Ce n'est pas forcément la même chose qu'un éco-village européen. Et donc oui, à la fois, ils pratiquent toujours leur pratique culturelle, mais ils font l'agriculture, du jardinage. Donc c'est aussi un bon résultat de beaucoup de discussions et de beaucoup d'actions qu'on a fait ensemble. Et grâce aux efforts de convaincre des fondations allemandes, parce qu'en Allemagne il y a des fondations plutôt de gauche aussi, on a pu obtenir un peu l'argent qui est nécessaire pour qu'ils s'installent vraiment. Donc actuellement aussi, il y avait des gens parmi eux qui sont en Europe qui sont repartis, mais c'est... On pense que ça peut être un projet promoteur pour montrer, même en Afrique, c'est possible de faire l'agriculture biologique. Et on peut vivre même autrement dans cette région-là.
1: Et depuis, il y a ce projet qui est en cours de développement dans la région de l'Office du Niger, là au Mali, pour soutenir l'agriculture vivrière avec de nouvelles terres. Ça, c'est un projet en cours de développement.
0: Oui, parce que quand on était en Office de Niger, on a remarqué dans beaucoup de villages, l'Office de Niger, c'est un pur produit de la colonisation française. C'était fondé dans le... mis en place, disons, au moins le barrage qui permet de viabiliser 1 million d'hectares sur le delta intérieur du Niger. C'était mis en place par les Français pour aller

0: l'époque, je crois, pour produire du coton pour l'armée française. Le coton s'est transformé en riz, mais le gouvernement malien n'avait pas d'argent pour viabiliser les millions d'hectares. Donc, ils sont, avec des moyens qu'ils avaient, faire venir des paysans d'autres ou de Maliens qui n'étaient pas encore paysans d'autres régions pour qu'ils puissent se construire une base économique. Ça veut dire le sol, il appartient toujours à l'Office de Niger. Le réseau de canal est entretenu par l'Office de Niger. Et à la fin de l'année, le même office de Niger, qui se transformait plus en plus dans une sorte d'État dans l'État, encaisse la redevance d'eau. Si jamais un paysan, pour des raisons mauvaise récolte ou autre, il ne peut pas payer la redevance d'eau. Jusqu'à maintenant, ça finissait par confiscation de ses terres. En général, c'était 2 hectares. Donc à la fin, le paysan qui travaille sa terre et se retrouve comme travail journalier sur une terre qui est confisquée par un fonctionnaire de l'Office de Niger. Donc ça a créé déjà beaucoup de mécontentement. Il y avait des villages qui se sont battus, il y avait des morts. Enfin, la répression se laissait pas entendre. Et nous, justement, en faisant un tour dans la région, on a assez vite compris qu'il y a un fort besoin des paysans désorganisés en dehors des structures, des syndicats d'agriculture officielle qui, comme par ailleurs, sont plutôt des grosses machines qui dépendent de l'État, qui ne défendent pas vraiment l'intérêt des petits paysans. Donc eux, les paysans en question, ils ont demandé si on peut les soutenir de fonder leur propre syndicat, ce qui était fait maintenant. Et ce syndicat, c'est clair, les membres de ce syndicat, ils ont tous le même problème, c'est qu'ils n'ont pas assez de terre, enfin, de fait, qu'ils n'ont pas d'eau, ils n'ont pas vraiment de semences adaptées, ils doivent payer aussi l'engrais dans le même office de Niger, ça veut dire une énorme dépendance, mais leur première revendication, c'est d'avoir plus de terres. Donc, en dehors de lutte syndicale classique, c'était clair pour tenir, mobiliser leurs membres. Il fallait, parce qu'ils ont demandé à l'Office de Niger, donc 3000 hectares. Finalement, maintenant, on parle de 200, ce qui est déjà une autre histoire. Et nous, la branche européenne d'Afrique Interact, on a trouvé assez de moyens pour payer les études, une étude hydrologique, une étude d'impact social et environnemental qu'il faut faire pour obtenir ces terres, enfin pour obtenir un contrat de bail. Et là, on est actuellement dans ce stade-là, ça veut dire que c'est la fin de cette étude. Ça ne veut pas forcément dire que ça va être une histoire gagnée, parce que ça coûte très cher de viabiliser 200 hectares. Donc, en tout cas, les paysans, ils ont tant soit peu une assurance qu'ils peuvent, au moins les paysans qui habitent pas trop loin de cet endroit, profiter un peu, avoir un peu plus de terre à disposition. C'est un peu la situation actuelle.
1: Et peut-être un dernier mot sur l'Alarme Faune Sahara, qui est basée à Agadez, au Niger.
0: L'Alarme Faune Sahara, c'est aussi une initiative de refoulés de la région qui sont dit, nous on traversait le Sahara, on a vu mourir plein de nos copains, ça intéresse personne, ça... Et il faut, en dehors du fait que les gens ils meurent évidemment en mer aussi, mais qui est beaucoup plus médiatisé, est beaucoup plus connu, qu'il faut faire quelque chose pour pouvoir arrêter l'hécatombe humaine dans le désert. Et là est venue l'idée de faire une sorte de téléphone d'alerte. Les moyens de sauvetage sont encore une autre histoire parce que ailleurs, dans la mer, tu pourras à la limite appeler les gardes de côte. Enfin, maintenant, ça va moins en moins. Mais dans le désert, c'est pas clair que tu vas appeler pour sauver. Si tu appelles ceux qui torturent les migrants, tu n'as pas gagné. Donc la perspective, c'est de s'équiper soi-même avec des petites camionnettes. En tout cas, on est déjà sur toute la ligne entre Gao au Mali jusqu'à la frontière algérienne. Il y a des gens qui sont en veille, qui sont en téléphone, et qui peuvent, s'il faut, à la limite, organiser un taxi pour aller chercher des gens. Parce que grâce à la politique européenne, le traversée du désert est devenu beaucoup plus dangereux. Parce qu'avant, on allait des points d'eau aux points d'eau, mais maintenant, les points d'eau, ils sont contrôlés par la police du Niger, qui travaille pour l'Europe pour empêcher, justement, ils ont empoché pas mal d'argent pour empêcher la migration clandestine vers l'Europe. Donc ça pousse des gens à prendre des chemins ou des trajets dans le désert qui sont beaucoup plus dangereux qu'avant. Donc au fond, l'Europe complice, comme pour la mer Méditerranée, pour les morts de plein de gens dans le désert. Et c'est ça qui nous a poussé de faire cette initiative.
2: Martial Panoji Moanamai Yoga Yoga Yoga Soa Allô Braza, ici Waga, y'a quoi de neuf? 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
1: Alors, Martial, tu es venu à ce camp pour contribuer avec ta musique, mais finalement, tu es toi aussi migrant, puisque donc, tu as vécu la plupart de ta vie au Congo. Et en tant qu'opposant politique, tu as dû en partir et tu t'es installé depuis au Burkina, où tu vis depuis.
2: Mais je ne suis pas opposant politique, je suis activiste. Donc activiste des droits humains, pour la liberté et la fin de la dictature au Congo. Donc c'est ça. Donc je ne suis pas opposant politique. Et voilà. Je ne suis pas aussi que musicien, mais je suis un rappeur, activiste et poète urbain. Voilà. Donc écrivain, en gros. Ouais, c'est ça. Moi, je réagis parce que c'est pas tout le monde qui, au Congo en ce moment, ou depuis toujours, a la liberté, ou personne ne peut avoir autant de liberté que moi j'ai à travers la musique pour le faire. Et puisque les libertés sont restreintes, moi, je m'exprime à travers la musique. Ouais. Et aussi les écrits, donc la poésie. Parce que c'est important dans ce monde très capitaliste où tout passe par le divertissement, où il n'y a plus assez de place pour la conscientisation, la bonne information. Du coup, moi, je trouve qu'il y a quand même des choses à faire et c'est pour ça que je reste dans cette dynamique de faire une musique qui conscientise et conteste en même temps. Voilà.
1: En tout cas, en tant qu'activiste, vous avez, avec un certain nombre d'autres personnes, rassemblé une conférence de jeunes l'année dernière, donc, qui était un mouvement de plusieurs pays, en Afrique de l'Ouest essentiellement.
2: Oui, ça a commencé en 2017 avec les premières rencontres à l'initiative notamment de Yonamar, du Ballet Citoyen et d'autres mouvements comme Lucha, Filimbi, Ralbol. Donc on s'est réunis à Dakar, à Gorée surtout, pour décider de... Voilà, il fallait qu'on prenne notre avenir en main parce qu'on a remarqué que la plupart des luttes que nous menions étaient plus ou moins isolées. Donc c'est ce qui a fait que... D'où cette volonté, mais c'était aussi une manière de perpétuer le rêve des pères et des mères des indépendances du continent, parce que c'est un continent qui est en lutte depuis des siècles. Et donc c'est aussi, ça va au-delà de l'Afrique de l'Ouest, c'est en gros le rassemblement des mouvements sociaux du continent, mais aussi de sa diaspora. Donc c'est un peu dans le panafricanisme. Donc c'est ce qui a abouti à la création l'année dernière d'Afrique, qui est une plateforme qui réunit plus d'une vingtaine de mouvements sociaux du continent et de ses diasporas. Et avec notamment, ça se fait simultanément, donc il y a aussi l'UPEC. C'est l'UPEC en fait chaque année, qui est l'Université de l'engagement citoyen. C'était à Dakar l'année dernière, donc comme tu le disais. Et voilà, cette année ça va être, on ne sait pas, entre le Ghana ou Dakar, le Ghana ou le Sénégal. Voilà.
1: C'est un mouvement qui te donne de l'espoir, toi, pour l'avenir du continent ?
2: Bah bien sûr, ce qui manque souvent sur le continent, l'une des faiblesses de ce continent, c'est sa division, et notamment ses frontières imposées depuis la conférence de Berlin. Donc quand les Africains prennent des initiatives comme ça, de réunir des artistes, parce que c'est pas qu'un mouvement c'est pas une plateforme uniquement des mouvements sociaux, mais c'est aussi d'autres, des artistes du continent et de sa diaspora qui s'unissent autour d'une seule et même idée, la liberté sur le continent et aussi donc la liberté d'expression, la liberté de mouvement, la liberté aussi de penser et aussi surtout l'unité du continent. Ça, c'est l'idée maîtresse.
1: Ouais. Qu'est-ce que tu en tires, toi, de ce camp que l'on vient de vivre là, avec tous ces mouvements, toutes ces personnes, toutes ces cultures représentées ?
2: Ce camp aura été pour moi une belle expérience, parce que ça permet de savoir qu'on n'est pas seul dans cette lutte et qu'il y a beaucoup d'autres personnes qui sont en train de mener le même combat que nous à leur niveau, et c'est important de le savoir. Et c'est aussi beaucoup de connexions, beaucoup de networking. C'est ça aussi qui est important, parce que voilà, dans cette dynamique de lutte, il faut que nous soyons tous soudés. Voilà, cette union, elle ne dépend pas l'union de l'Afrique, oui, mais l'union aussi des combats ou des luttes à travers toutes les régions du monde, c'est très important si nous voulons faire changer les choses de manière positive.
1: Oui, on est bien au-delà, là, ici, là, on est bien au-delà de l'union des peuples africains. Moi, j'ai un peu le sentiment que c'est l'humanité, quoi, qu'on retrouve ici avec... voilà, il y a derrière nous un match de foot magnifique avec, voilà, avec toutes les couleurs.
2: Ben oui, c'est bien au-delà. C'est d'ailleurs le titre de mon prochain livre, c'est « Pour que l'humain survive ». Donc pour moi, ça va au-delà. C'est l'Afrique, c'est aussi d'autres continents, mais c'est le monde en réalité. C'est l'humain qui compte. Voilà. Et ça, si on arrive à le comprendre, je pense qu'on aura moins de problèmes avec le racisme et comme ça. Ouais.
1: En tout cas, toi, tu tiens, j'ai l'impression, au choix de lutter depuis le continent. Et tu as fait le choix de partir en exil, mais à proximité de là où tu avais tes racines. Et c'est quelque chose c'est une chose à laquelle tu tiens, de lutter depuis l'intérieur en tout cas.
2: Oui, je tiens beaucoup à être sur le continent africain parce que les choses se passent là-bas. Et c'est important que... Après, je ne reproche rien à ceux qui partent, chacun libre de ses mouvements. Et voilà, même de là où ils sont, ils peuvent toujours continuer la lutte. Et moi, j'ai choisi de rester sur le continent parce que pour moi, personnellement, je pense qu'il y a beaucoup à faire sur le continent. Et si j'ai une voix qui commence de plus en plus à porter aujourd'hui, il faut que je la mette au service du continent. Et en restant sur le continent, je pense que ça a une plus grande résonance. Et ça permet au moins de savoir qu'il y a encore des gens sur le continent. Parce que je ne suis pas seul, il y a plein de gens qui luttent sur le continent. Et ça, c'est important de le souligner. Et c'est aussi ce qui a motivé le choix de rester sur le continent. Ouais.
1: Tu as des conseils, disons, ou des aiguillages à donner là, aux gens qui veulent s'intéresser au mouvement artistique, au mouvement rap un peu protestataire aujourd'hui en Afrique ?
2: Bah oui, de toute façon, il faudra le faire. Hein. L'art ou le mouvement hip-hop en général, c'est un art, c'est un mouvement de résistance et de revendication. Donc du coup, c'est important qu'on ait des artistes qui soient en mesure de porter les problèmes sociaux sur la place publique, notamment par leur voix, leurs écrits, leurs œuvres d'art. Et voilà, donc c'est important qu'on ait aussi de l'art qui raconte quelque chose.
1: Tu as des noms en tête, c'est ça que je voulais dire. Est-ce que tu penses à des gens que tu nous conseillerais d'écouter, de suivre ?
2: Bah oui, sur le continent africain, moi je citerais bien Smokey, DJ Awadi, Killa Ace, donc Smokey c'est le Burkina Faso, Didi Awadi c'est le Sénégal, Keur Guy c'est aussi un groupe du Sénégal, Killa Ace c'est la Gambie, on a Master Soumi au Mali, on a Chicken Jaffa Koli, on a plein d'artistes qui font ce travail, on a Yavé aussi qui est l'un des membres fondateurs du mouvement citoyen Ras-le-Bol, et donc il y a beaucoup comme ça. Et je vous conseillerais aussi l'hymne Afriki, qui est une chanson qui a été réalisée pendant la première édition de l'UPEC, donc l'Université de l'Engagement Citoyen. Et c'est une chanson dans laquelle, justement, vous pouvez retrouver toute cette panoplie d'artistes engagés que j'ai cités, ouais, et encore plus même. Donc, j'oublie pas Valsero, qui aujourd'hui est en prison. Voilà, et qui risque même la peine de mort. Une pensée pour lui. Et voilà, c'est un artiste très engagé qui aujourd'hui en paye le fort prix. Mais on espère qu'il sera bientôt libéré. Et voilà, la campagne continue. C'est libérer Valsero, free Valsero.
1: Donc il y a une scène qui est dynamique, quoi, une scène contestataire qui est bel et bien présente.
2: Ouais. Bah bien sûr, aujourd'hui après les assassinats et les coups d'État avec les pères des indépendances, les pères et les mères des indépendances, c'est important de le souligner. Aujourd'hui on a une nouvelle génération d'Africains qui est prête à mener le combat qu'avaient amorcé les aînés.
1: Je te souhaite le meilleur pour l'avenir de ta musique, de ta parole, et espérant que les mots portent.
2: Merci, j'espère aussi, avec ce meilleur, je vois surtout la fin du franc CFA et aussi la mort de la France-Afrique. Ça reste mes premiers souhaits.

0: Le mot de la fin restera pour Martial. Merci à toutes celles et ceux qui nous ont apporté leur témoignage.
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0: Relancer la construction de réacteurs nucléaires dans notre pays.
1: À un niveau international, il y a deux grands exemples connus d'enfouissement géologique en profondeur qui sont la Hasse en Allemagne du Nord, qui est du coup ensevelie dans la nappe phréatique maintenant à côté d'Hanovre, et la WIPP au Nouveau-Mexique aux États-Unis, qui du coup a pris feu au bout de 2 ans et ça a mis plusieurs mois pour s'éteindre.

0: France.
1: C'est la rage d'avoir raison qui nous lamine. La rage de tracer des frontières entre le domaine du bien et le domaine du n'importe quoi. La rage d'être du bon côté.
2: Looks like there's a little leftover nuclear waste. No problem. I'll just put it where nobody will find it for a million years.
3: À Bure, comme vous le savez peut-être, il vaut toujours mieux le savoir, l'État français planifie d'enfouir dans 200 km de galeries, creusées 500 mètres sous terre au cours d'un chantier de plus de 100 ans, les déchets radioactifs les plus coriaces de sa filière nucléaire. Des colis hautement radioactifs et à vie longue, c'est-à-dire pour certains, plus de 100 000 ans. 100 000 ans. Si on remonte le fil de l'histoire humaine, 100 000 ans, ça nous ramène au paléolithique moyen, une époque où Homo sapiens croisait parfois Néandertal à la surface du globe, époque où on pouvait aussi voir des hippopotames dans la Tamise et le Rhin, une ère suivie de plusieurs glaciations et de changements majeurs des milieux et des espèces vivantes. On estime à 50 ou 60 000 ans avant notre ère l'apparition de la culture symbolique et des arts rupestres. En un mot, 100 000 ans, c'est long. 100 000 ans sur la Terre, c'est assez imprévisible. Ce projet de méga poubelle nucléaire, nommé CIGEO, est porté par l'ONDRA, l'Agence nationale de gestion des déchets radioactifs, et avance à grands pas en Lorraine. Ailleurs, la rébellion des populations a conduit à l'abandon pur et simple des autres sites qui avaient été envisagés pour l'enfouissement. Depuis l'implantation du laboratoire de CIGEO dans les années 90, à la jonction entre la Meuse et la Haute-Marne, une résistance importante s'active pour faire face à l'impensable. Mais il s'agit de l'une des campagnes les moins densément peuplées de France, et ce front n'a pu faire reculer la machine. Depuis une dizaine d'années, la résistance au projet s'est ramifiée, s'est diversifiée dans ses formes, ses moyens de lutte, dans les milieux contestataires qu'elle mobilise. De nombreux opposants et opposantes se sont notamment installés dans la région, ont habité le territoire, acheté des maisons et des terrains, occupé des lieux du chantier, comme le célèbre Bois-le-Jus. Parmi celles-là, il y a les semeuses, que nous avons rencontrées, et qui nous rappellent le contexte de cette lutte et nous présentent leur activité paysanne. Quelques hectares de maraîchage et de solidarité, contre les années-lumière de nuisance, contre un enfoncement vers la catastrophe irréversible. Elle nous convie aussi à plusieurs rendez-vous, destinés à donner du souffle à la résistance, à résonner aussi avec d'autres enjeux majeurs de l'époque. Le 3 juin donc, manifestation à Bure. Et du 26 août au 3 septembre, ce sera le camp des luttes paysannes et rurales. Plus d'infos sur le net et plus tard sur nos ondes.
4: Bon, on va faire une petite présentation sur notre collectif et la lutte qu'on mène dans le sud meusien, dans Lorraine du coup. C'est à 800 km au nord d'ici, là, tout dans le nord-est de la France. Et en fait, on va faire ça en quatre petites parties. Ça va être d'abord le contexte global de la lutte antinucléaire là-bas et de où ça se trouve et c'est quoi un peu le contexte démographique et politique du coin. Et puis on va parler de notre projet de la naissance de la constitution de ce collectif de maraîchage. Puis parler plus précisément des enjeux de foncier, de la thématique de la lutte paysanne et agricole sur place. Et aussi dans une quatrième partie des luttes, enfin de la lutte actuellement et des quelques mois et années à venir de la période très cruciale dans laquelle on se trouve par rapport à ce projet. Donc, moi, c'est Lucas. J'ai été un des cofondateurs de ce collectif. Et voilà, moi, je vais juste vraiment commencer avec la situation et avec la tentative de situer où tout ça se trouve. Et après avoir, je ne sais pas, peut-être dans la salle, si les personnes sont très familières avec la thématique de Bure, de la lutte autour du centre d'enfouissement que l'Agence nationale de la gestion des déchets radioactifs prévoit de construire là-bas, construit déjà là-bas. Est-ce que, peut-être, je sais pas comment on fait, est-ce qu'il y a des personnes qui n'ont pas du tout entendu parler de la lutte de Bure et de... sont vraiment, vraiment pas du tout familiers avec la lutte antinucléaire? Personne ne veut avouer. Bon, non. Bon, ben on s'est dit, pour pouvoir discuter, on va vraiment faire une présentation assez brève, mais si vous avez des questions ou s'il y a des thèmes spécifiques qui vous... où vous avez plus de questions ou vous avez envie d'en discuter plus, on peut approfondir quand vous voulez. Faites juste un signe ou posez des questions, même en cours. Voilà, donc du coup, la Meuse, c'est l'un des départements les moins peuplés de France, qui, du coup, chez nous, c'est 7 habitants au kilomètre carré. C'est un truc assez rare en France. Et depuis, bon, la thématique, la problématique des déchets radioactifs se pose... en fait, bien sûr, depuis le début de cette industrie, dans les années 50, qui était surtout liée aux militaires,

complexe et reste même aujourd'hui assez difficile. En tout cas, à l'époque, l'idée était de comparer différentes couches géologiques qui étaient du coup l'argile, le granit et le sel. Et peu à peu, cette loi a été rééditée et retransformée pour aujourd'hui dire qu'il suffit de seulement faire de la recherche dans de l'argile. La raison concrète a surtout été qu'on trouvait le moins de résistance là-bas à Bure. Donc le laboratoire a commencé à être implanté dans les années 90. Là, ça fait plus de 20 ans qu'il y a une bataille qui se joue contre ce projet-là. Et il faut peut-être aussi évoquer que ça fait consensus à échelle internationale, en tout cas parmi les nucléocrates, que la meilleure solution serait d'enfuir tout ça à des centaines de mètres de profondeur. Chose très contestée, bien sûr, par nous, mais aussi par d'autres scientifiques qui, notamment M. Laponche, dit que c'est en fait la même chose que de balancer dans la mer, sauf que c'est plus proche. Parce qu'en fait, voilà, le globe, la Terre est entourée d'eau, et bon, on a eu des moratoires, ça a été interdit de les balancer dans la mer, les déchets, il y a déjà une cinquantaine d'années. Et maintenant, en fait, pour certains scientifiques et techniciens, ça représenterait la même chose de creuser un gros trou et d'attendre que la nappe phréatique s'empare de ces poubelles-là. Donc, voilà, d'abord, le discours a été de dire... c'était un laboratoire de recherche, ça a été aussi un peu la raison pour une acceptation assez large de dire, voilà, ça sert la science, on va voir s'il est possible d'enfuir à cet endroit-là, ou si cette géologie-là a été adaptée. Mais ce laboratoire est en fait, comme c'est fait aussi dans d'autres pays, a été développé peu à peu vraiment pour réellement faire un dépositoire, et ça s'est vachement accéléré ces dernières années. Les amis à côté de moi, ils viendront plus tard. Donc, par rapport à la lutte, il y a eu une résistance au labo depuis le début. La mouvance a été plutôt portée par une scène comme ça, citoyenniste et écologiste. Ils ont essayé aussi de faire en sorte qu'il y ait un référendum. Il y a eu plus de 50 000 signatures récoltées, ce qui est vraiment beaucoup pour le coin là-bas, pour demander un référendum local sur la question de l'implantation du laboratoire, mais ça a été ignoré. Et voilà, maintenant, on a une mouvance ou un mouvement contre la poubelle nucléaire qui s'est quand même vachement radicalisé aussi dans ses moyens d'action dans la décade passée. Peut-être un point central comme ça a été le fait d'organiser le camp anticapitaliste VMC en 2015, où ça a mobilisé pas mal d'oppositionnels d'un peu partout en France et d'autres pays européens. Et en fait, les années 2015, 16, 17, ça s'est intensifié notamment avec l'occupation du Bois-le-Jus. Donc, faut s'imaginer, il y a 5-6 villages comme ça de entre 100 et, ou même Saudron, c'est 60 ou 80 habitants. Bon, en tout cas, entre moins de 100 habitants et 200 et quelques habitants pour les villages les plus gros. Et la première petite ville qui a moins de 1000 habitants, c'est Gondrecourt, qui est à 15 km. Donc on est vraiment dans un territoire très très peu peuplé. Et l'endroit qui a été occupé, le Bois-le-Jus, ça se trouve à 4 km de Bure ou à 3 km de Bure et à peu près 5 km du laboratoire. Donc les descendries en fait mèneraient les déchets depuis l'endroit où est implanté le laboratoire maintenant, sous ce bois. Et c'est là que serait construit, enfin, il y aurait un écran de verdure comme ça autour, mais ça veut dire quand même qu'ils raseraient le bois. En dessous, il y aurait les galeries. Ça représente le métro parisien à peu près, apparemment, 300 km de galeries qu'il veut construire. Et puis des puits, en fait, des cheminées qui sortiraient de ce bois pour permettre au surchauffement du stockage de ne pas survenir. Ou ben, d'expulser la radioactivité ou l'hydrogène, comme disent les architectes de ce projet. Donc ce bois a été occupé à l'été de 2016. La première occupation a été expulsée assez rapidement, je crois après une semaine ou 10 jours. Et il y a eu une réoccupation assez rapidement après, qui a tenu plus d'un an et demi, jusqu'à l'expulsion de 2018, le 22 février 2018, du coup. Et toute cette phase a été très très confrontative. Il y a eu diverses manifestations où il y a eu un peu des débordements autour du laboratoire.

0: des grilles sont tombées à l'écothèque, qui est un endroit où l'Andra veut exposer la nature qui sont en train de détruire. Et bon, ben, ces manifestations, en fait, après l'expulsion du bois, il y a encore eu à l'été une grande manifestation à Bar-le-Duc. Et ça, c'est vraiment une phase où la répression s'est vraiment enclenchée de manière très très forte. Il y a eu une enquête pour association de malfaiteurs dans la procédure judiciaire terminée il y a quelques semaines, avec l'acquittement de presque tout le monde. En fait, il n'est pas resté grand-chose de ce dossier. Si vous voulez, on pourra en parler plus en détail plus tard, mais ça a été un peu exemplaire avec des méga moyens qui ont été déployés comme ça, vraiment des lois antiterroristes qui ont été employées contre ce mouvement écologiste pour permettre la surveillance, pour permettre d'impressionner tout le monde. Et en fait, ce dossier a été finalement très très vide. Voilà.
1: Ok. Moi, c'est Louise et j'ai aussi participé au démarrage du projet des semeuses. Et je suis maraîchère depuis presque 10 ans maintenant. Et je viens de Lorraine, mais je ne connaissais pas Bure avant d'avoir été en Allemagne. Donc je suis revenue m'installer là-bas en 2019. J'ai suivi la lutte à partir de 2016, à partir de l'occupation du bois, un peu en Poitiers parce que je faisais du maraîchage à Fribourg. On a vu la répression s'intensifier et on était plusieurs personnes à se retrouver beaucoup, notamment en 2018-2019, surtout devant des procès. Et du coup, au bout d'un moment, on s'est dit que ce serait bien de se retrouver pour continuer à parler de ce qu'on peut faire vraiment sur place. Du coup, il y a eu une rencontre à Nancy où on a parlé un peu de toutes les envies de projets collectifs qu'il y avait dans le coin. Et il y a plusieurs axes qui se sont dessinés. Celui qui a donné naissance aux semeuses, c'était plutôt l'autonomie alimentaire. Et puis on a les amis qui maintenant font partie d'Antidote et qui ont démarré Ancrage à Nancy, qui ont commencé à réfléchir à ce moment-là aussi, avec des personnes qui sont dans les deux collectifs et un peu des dynamiques comme ça qui sont développées en parallèle et en communiquant. Début 2019, on a évoqué l'idée, on réfléchissait à où trouver des terres. Au début, on était 5, avec des personnes qui avaient déjà fait du maraîchage plusieurs années, d'autres qui avaient plutôt fait des saisons, d'autres personnes qui étaient plus sur des projets pédagogiques et jardins, des personnes qui avaient moins d'expérience. Et on n'avait pas forcément décidé de faire le projet agricole en plein dans Bure. C'était pas exclu, mais c'était quand même une période où on n'était pas sûr de pouvoir faire tenir des choses aussi près de la répression. Et finalement, en discutant, et on a parlé forcément à Jean-Pierre, qui est un ami agriculteur, qui est né dans un village juste à côté de Bure, et qui, lui, est sur une ferme de 140 hectares en conventionnel, et qui a la soixantaine. Et on lui a expliqué ce qu'on voulait faire. Et fin 2019, il nous a montré quelques parcelles, dont une qu'on cultive maintenant, qui fait 3 hectares et qui se situe vraiment le long de ce que serait la voie ferrée qui amènerait les déchets radioactifs si jamais CGO devait se faire. Donc c'était à la fois des très bonnes terres et un endroit stratégique. Du coup, on s'est dit qu'on allait démarrer là. Donc en 2020, en plein confinement, on a commencé la première saison. Au début, on est parti sur quelque chose d'assez extensif en travail. On faisait plutôt une dizaine de cultures en plus grande quantité, des légumes de conservation, principalement en patates, courges, poireaux, oignons, et puis des cultures qu'on avait aussi quand même envie de faire et essayer. Ça s'est plutôt bien passé pour les moyens qu'on avait. On a un gros soutien logistique de Jean-Pierre parce qu'il nous met à disposition les terres. On utilise son bâtiment agricole. La première année même, on dormait dans le bâtiment. On utilisait son tracteur, le tracteur de son père. Donc c'est vraiment un point crucial pour avoir pu démarrer l'activité. Et puis l'année suivante, il nous a aussi mis à disposition une plus petite parcelle pour pouvoir mettre deux tunnels de, qui font 400 mètres carrés en tout, et quelques, une quinzaine de planches irrigables de 30 mètres de long. Donc on a un petit îlot irrigable. Et du coup, là, on a diversifié la production et fait plus de légumes frais. Et c'est aussi un moment où le collectif s'est agrandi. Enfin, il y a une personne qui est sortie du, après un an, et puis il y a plusieurs personnes qui sont rentrées. Du coup, voilà, c'est aussi des phases où on construit l'outil de production et on construit le collectif, et avec plein d'enjeux de transmission de savoir-faire, de hiérarchie de faits avec de l'expérience, et de tentatives d'horizontalité et de partage des responsabilités, tout ça. Donc ça, c'est un gros thème. Voilà. Et là, donc, on a fini la troisième saison. On a pas mal développé nos points de distribution. Et aussi, depuis deux ans, on peut s'organiser dans une maison collective qui se trouve dans un des villages qui est dans la zone où serait CIGEO. Donc la maison s'appelle l'Augustine. Et... tous les jeudis, on fait une distribution de légumes. Et assez vite, il y a d'autres amis et camarades qui ont mis en place un bar avec une cantine qui se passe le même soir. Donc ça fait vraiment un point de convivialité dans un village où il n'y a ni commerce, ni bar. Voilà. Et donc, un point important, oui, avant de détailler juste la distribution, c'est que... On a fait le choix de distribuer nos légumes à prix libre, avec un prix indicatif. Donc ça permet de discuter autour du prix, de donner quand même une idée, mais de le rendre et d'espérer rendre accessible des légumes de qualité à toutes les bourses. Après, il y a encore plein de discussions autour de ça, de est-ce que les gens osent vraiment mettre moins, est-ce que ça couvre vraiment nos coûts de production et notre travail. Enfin voilà, c'est encore des choses... en réflexion, mais c'était un des axes politiques importants quand on a démarré le projet de pas faire des légumes que pour les riches. Et depuis, on fait un marché local avec d'autres produits, enfin d'autres personnes qui vendent des choses, un petit marché devant la maison d'un copain dans un autre village, et depuis cette année des paniers, donc une trentaine de paniers plutôt dans les villes qui sont un peu plus éloignées, donc à Nancy et Commercy. Voilà. Est-ce que j'avais d'autres petites fiches? Est-ce que j'ai à dire d'autres sur ça? Oui, bah vraiment grossièrement sur l'agronomie, mais à voir si ça vous intéresse aussi après. Du coup, on fait une rotation sur 6 ans. Sur la parcelle de 3 hectares non irrigable, il y a 1,5 hectare de légumes, et sinon il y a 2 années qui sont en engrais vert et une en céréales. On a pris des céréales panifiables, on a tenté une année un mélange poulard, et cette année un mélange des amis de la Cabrerie, il me semble.
0: De Grange-Neuf.
1: Et depuis quelques temps, il y a un fournil qui a démarré à l'Augustine. Du coup, pour l'instant, ils utilisent encore la farine de Jean-Pierre qui avait une petite parcelle en bio, mais ce blé, il est destiné aussi à la fabrication du pain. Ouais, voilà. Après, sur l'agronomie, si vous voulez, on peut parler entre geeks après, mais peut-être pas la peine. Voilà.
2: Moi, c'est Boudou. Je suis rentrée en fin de première année, début de deuxième année dans le projet. J'ai pas méga d'expérience en maraîchage. C'est plus sur la com. Et voilà. Et du coup, je vais plus vous parler un peu. Un des gros enjeux qu'il y a tout autour de Bure, c'est le foncier. Bon, c'est un peu le cas partout, mais là, c'est vraiment prégnant, quoi. Donc l'ANDRA, l'Agence Nationale de Gestion des Déchets, elle a acheté ou préempté sur les 20 dernières années quasiment 3000 hectares de terrain, qui est à la fois les terres agricoles et des forêts, donc qui est plus que ce qu'elle a besoin pour le projet CIGEO, mais qui lui permet d'avoir une méga emprise sur tout le territoire, parce que du coup, déjà ça a fait énormément monter... les prix du foncier agricole, enfin du foncier en général. Et ça a vraiment permis de mettre la pression sur les agriculteurs. Enfin, on sait qu'il y a très peu d'installations sur place, c'est que des agrandissements quasiment des agriculteurs depuis 10-15 ans. Et du coup, avec mainmise sur le foncier, ça permet de faire des baux précaires aux agriculteurs du coin, des bails de un an qu'on peut casser. En fait, si on voit les agriculteurs qui ont ces baux-là, aller boire un coup à l'Augustine, justement, ou je sais pas quoi, ou faire une manif, ou tout ça, en fait, ils vont se faire casser leurs baux. Il y a vraiment un truc où ils ont serré la vis un peu de tous les côtés, comme ça. Et en plus, bah, du coup, c'est super dur de trouver des terres parce que bah, en fait, tout est pris soit par l'agro-industrie où c'est des méga parcelles énormes, soit c'est à l'Andra. Et du coup, on a vraiment de la chance de connaître Jean-Pierre et qu'il nous aide. Et aussi, il n'y a pas que l'Andra achète pas seulement des terres agricoles ou de la forêt, mais aussi des maisons dans les villages autour. Assez loin, même ça s'étend relativement loin. Et du coup, là, ils ont commencé à détruire des maisons dans les villages pour qu'elles ne soient pas achetées par les opposants opposantes. Il y a début d'année, une maison qui a été détruite juste à côté de notre maison collective. Autour de ça, en fait, il y a un gros jeu aussi avec la SAFER qui gère les terres agricoles et qui, du coup, et vraiment de mainmise avec l'Andra. Donc la SAFER, en fait, préempte les terres qui sont revendues et elle donne la priorité à l'Andra au lieu de donner la priorité à des nouvelles installations. Et comme ça, il y a une maison dans le même village où nous, on s'organise, où on a notre maison d'orga, qui a été achetée par des opposantes et qui a été préemptée par la SAFER parce que, soi-disant, il y avait des terres agricoles rattachées. Donc il y a eu 3 ans de procès. Autour de ça, finalement, la maison a été conservée, mais c'est vraiment un moyen de pression énorme que l'Andra. Voilà, sur les terres, le foncier, là. Ouais. Une copine des semeuses qui peut-être en voudra en parler a voulu acheter une maison dans un petit village juste à côté. Et en fait, le maire de ce village a voulu préempter pour que ce projet se fasse pas sous prétexte bidon de créer un gîte pour aller à Saint-Jacques. C'est sur le chemin de je sais pas quoi. Il y a Jeanne d'Arc vers chez nous. Saint-Jacques de Compostelle. Non, mais c'était sur Jeanne d'Arc, c'est pas sur Saint-Jacques. Non, c'est pour, c'était pas pour Saint-Jacques. C'est pour Jeanne d'Arc. C'est les pèlerinages de Jeanne d'Arc. C'est pas Saint-Jacques. Parce que c'est pas très loin, la ville de naissance de Jeanne d'Arc. Voilà. La vente a été annulée finalement, mais même les maires... Enfin, en fait, il y a tellement de... L'Andra amène tellement d'argent, parce que ça, du coup, je n'ai pas retenu si on l'a déjà dit ou pas, mais en gros, ça fait 20 ans qu'il y a 40 millions par département, donc sur la Meuse et la Haute-Marne, qui sont... Enfin, le projet, c'est deux départements. Et ça fait 20 ans qu'il y a 40 millions d'euros par an, quasiment, qui sont distribués sur le territoire. Donc c'est vraiment des sommes absolument énormes, surtout pour le nombre d'habitants. Et du coup, l'Andra subventionne tout. Tous les petits artisans, les petites entreprises, les grosses entreprises, enfin plein de choses. Et coupe les subventions si on s'oppose à ce projet. Du coup, pourquoi je disais ça? Enfin bon, parce que c'est un gros truc, mais...
0: Expliquer la corruption qui s'appelle.
2: Ah oui, c'était ça. Et du coup, évidemment, les maires, les élus ont aussi, il y a de l'argent qui tombe pour leur commune, et vu que c'est des... la Meuse et une grosse partie de la Lorraine, c'est quand même des terres super j'arrive jamais. Tu peux le dire à ma place.
3: Désindustrialisées.
2: Ouais, merci. En fait, c'est où il y a plus grand chose, il y a beaucoup de chômage. C'était l'acier et tout ça. Et maintenant, il y a plus rien. Et en plus, il y a Verdun pas loin avec tous les traumatismes et tout ce qui reste de la Première Guerre mondiale qui sont aussi encore très présents. Enfin, c'est des territoires super sinistrés où du coup les maires des communes et les conseils municipaux sont trop contents qu'il y ait de l'argent qui arrive pour pouvoir créer des salles des fêtes et des machins. Dont les plus beaux lampadaires de France se trouvent en Meuse. Vraiment, c'est fou, faut voir ça. Et du coup, ben ouais, les maires, ils ont quand même un peu leurs intérêts là-dedans. Enfin, les élus, pas tous, évidemment. Il y a aussi une association d'élus contre ce projet. Mais globalement, il y a quand même quelques élus qui touchent aussi de l'argent. Et pour la commune, et certainement pour eux-mêmes. Et puis, il y a plein de trucs de... on invite les gens, les élus ou les notables du coin à aller faire la chasse dans le bois le jus. Enfin, des trucs un peu dégueu comme ça. Du coup, bah oui, le foncier, c'est un enjeu pour l'endroit, c'est un enjeu pour nous aussi, évidemment. C'est un enjeu pour nous, les semeuses, où, en fait, c'est encore précaire, notre installation, et où, en fait, bah, on a besoin aussi de terre pour cultiver, mais c'est un enjeu pour la lutte. Et du coup, c'est partout, et ça, c'est depuis longtemps. Du coup, il y a eu plusieurs lieux qui ont été achetés sur les 15 dernières années. Donc il y a la maison historique, la maison de résistance qui est à Bure, qui a été achetée par une asso qui s'appelle Bure Zone Libre et par le réseau Sortir du Nucléaire, par moitié, et qui est un lieu d'accueil et d'information super important. Juste après ça, il y a eu un autre lieu qui a été acheté, qui est une ancienne gare à Luméville, qui est vraiment sur le tracé de la voie ferrée où il y aurait les trains qui passeraient pour amener les déchets. Et c'est pas très loin de nos champs, c'est à 2 km, oui, même pas. Et ce lieu-là, il est super important parce que c'est cool, il fait 5-6 hectares, ça nous permet d'organiser des méga événements. En plus, il est vraiment il bloque physiquement la voie ferrée. On sait que ça va être un gros enjeu dans les quelques mois, années à venir, on sait pas exactement. Parce que ça va être un lieu qui est expropriable, enfin, qu'ils vont vouloir exproprier, évidemment. Donc c'est un gros, gros enjeu pour la lutte, à la fois parce qu'on peut s'y organiser, parce qu'il y a beaucoup d'activités, parce qu'il y a des personnes qui habitent, et à la fois parce que ça bloque physiquement l'implantation du chemin de fer. Et après, dans le village où nous, on s'organise à Mandre, juste à côté, il y a deux maisons aussi collectives d'opposantes. Et après, tout autour, et ben, en fait, les personnes qui sont venues lutter il y a 20 ou 10 ans, qui sont venues pour ça, elles sont plus forcément dans les lieux collectifs, mais elles sont installées pas loin, dans les 30 km autour, et elles font d'autres choses. Et du coup, il y a un peu comme ça, un petit maillage et des enjeux d'achat de maisons. C'est aussi, je vis dans une maison un peu plus loin, qui a été achetée par des militantes aussi. Enfin, c'est un peu un truc comme ça. Voilà. Je ne sais pas si vous pouvez rajouter des trucs.
4: Quoi ? Bon, on passe à la dernière partie du coup. Donc moi je fais un peu le dernier point de quel est l'état de la lutte en ce moment. Et je vais commencer par un peu les avancées de l'État et puis après je vais un peu plus parler de nous, qu'est-ce qu'on fait sur le territoire là-bas. L'État avance plusieurs pions juridiques, là il met en place un verrou juridique depuis quelques années. Et notamment, ça passe par la DUP, donc c'est la déclaration d'utilité publique. Et voilà. Et du coup, l'État estime que c'est hyper important comme projet, donc c'est déclaré d'utilité publique. Et ça, en termes juridiques, ça permet pas mal de choses. Et ça permet notamment des expropriations. Et donc la DUP, elle est passée en juillet 2022. Et là, le 17 janvier 2023, il y a la DAC qui est passée. Donc c'est la demande d'autorisation de création. Et ça, c'est encore un autre verrou assez important pour nous parce que ça veut dire qu'il y a, une fois que ça se sera autorisé, il y a des travaux qui vont pouvoir être mis en place. Et là, dans les prochaines années, ils vont plutôt se concentrer sur des travaux externes. Donc l'élargissement d'une départementale, ils vont recommencer, faire des travaux sur la voie ferrée, enfin ce genre de trucs, toi, les travaux un peu annexes à ce projet-là. Ça rajoute des problèmes là en plus pour ces prochaines années. Pour nous, ça commence à se corser particulièrement, quoi.
5: Ça a été accordé ou ça va ?
4: Non, c'est la demande, c'est la demande d'autorisation de création. Donc c'est pas encore accordé, mais...
5: Le dossier est déposé et puis il va être étudié, quoi. Mm-hmm. Ça prend 3-4 ans, ça.
6: Oui. Il parlait de 27 en ce moment, comme échéance pour faire là qu'il mettrait 4 ans à l'étudier.
4: Mais,
6: 2027.
4: Voilà. Et puis c'est sans compter qu'ils annoncent une certaine capacité de stockage. Et en fait, là, on se rend compte qu'ils veulent beaucoup plus. Parce que, enfin, ils veulent, ouais, voilà, ils veulent électrifier beaucoup plus, du coup, beaucoup plus de. Pardon, c'est dans le contexte de relance du nucléaire. Donc forcément, bah, en fait, il va y avoir plus de déchets, il va bien falloir, voilà, ils vont les foutre quelque part. Du coup, ils veulent augmenter les capacités. Mais pour nous, ça montre encore ce... En fait, il y a un fil conducteur comme ça du mensonge et du secret dans le nucléaire en général. Mais nous, au départ, ils disaient, c'est juste un labo. Puis finalement, bah, c'est pas qu'un labo. Ah, bah, c'est telle capacité. Puis finalement, c'est beaucoup plus. Enfin, voilà, ça, c'est un des traits de fonctionnement du nucléaire, quoi. Et voilà, du coup, le dernier point, c'est ça, c'est un gros contexte de relance du nucléaire. Et en ce moment, particulièrement, il y a des enquêtes publiques. Et là, on a une petite victoire, parce que donc l'État fait des enquêtes publiques en disant « Mais regardez, c'est hyper démocratique, on peut venir discuter, on peut donner des arguments contre. » Enfin voilà, en gros, on vous écoute. Mais tout ça, c'est sous le... sous couvert, enfin, en fait, c'est de la co-gestion qu'ils veulent faire, en disant, mais regardez, ça a été accepté, en fait, c'est bon, c'est possible, on a le droit de faire ça. Et le 26 janvier, à Lille, il y a eu une enquête publique qui a été annulée. En fait, ils n'ont pas pu la faire, parce qu'il y avait des opposants et des opposantes qui ont été là, qu'on se belait le truc, et en fait, ça n'a pas pu se faire. Et pour nous, c'est assez important de dire, mais en fait, non, on ne joue pas votre jeu. En fait, ce n'est pas démocratique. On ne vous donnera pas ce cachet-là. En fait, ce n'est pas vrai. Votre vernis, il doit exploser parce que tout ça, c'est un mensonge, quoi. On n'est pas d'accord avec ce projet, quoi. On n'est pas d'ac, on dit.
7: Quand voilà. Tu dis Lille, c'est parce qu'en fait, le débat, il est éloigné de l'endroit ou c'est un Lille en Barois, Lille en je ne sais pas quoi.
4: Ah non, c'est Lille.
7: C'est Lille. Ouais. L-I-2-L-E, quoi.
2: C'est sur le contexte de la relance du nucléaire en général où il y a les enquêtes publiques. C'est pas les enquêtes publiques du projet CIGEO.
4: On en a eu aussi, hein, évidemment. Mais... Voilà, du coup, pour nous, là, il y a vraiment une... Enfin, les prochaines années, elles sont assez capitales, que ce soit en termes de juridique ou en termes de travaux et tout. Enfin, pour nous, c'est... là, vraiment, ça commence à être coton, quoi. Et donc ça, c'est toutes les avancées de l'État. Et à côté, en fait, il y a un peu nous. Qu'est-ce qu'on fait sur ce territoire et... Qu'est-ce qui s'y passe, quoi. Et donc, les amis, là, ont déjà un peu développé, mais... donc, nous, on commence à se réfléchir un peu en termes de territoire, c'est-à-dire qu'il y a des lieux collectifs, là, les quatre qui ont été cités, que ce soit Biarritz Libre, l'Augustine, tout ça, et des colloques militantes qui sont installés. Donc, ça commence à faire, en fait, pas mal de monde, et aussi pas mal de projets, quoi. Donc... nous, on est un collectif de maraîchage, mais il y a aussi, il y a des gens qui ont mis des ruches, il y a des personnes qui pensent à faire de l'élevage, il y a d'autres dynamiques dans le soin, il y a des personnes qui font des tisanes, enfin, et il y a des dynamiques comme ça, un peu orientées plutôt sur un volet paysannerie, quoi, ou ruralité, et c'est un peu une trame de fond comme ça que nous, en fait, on se dit, mais en fait, sur ce territoire, on s'y oppose parce qu'on ne veut pas qu'il y ait ce projet indus dégueulasse qui s'y fasse. Et en même temps, on veut tester autre chose, quoi. On veut proposer un autre monde, on veut montrer qu'il y a d'autres façons de s'organiser, d'autres façons de vivre et qui sont vachement plus désirables et vachement plus en accord avec ce qui se passe en termes de changement climatique, quoi. Donc voilà, donc il y a quand même pas mal d'installations à long terme et puis pas mal de dynamisme, pas mal de revitalisation... la copine parlait du bar restaurant qui se fait dans le village de Mandre, mais il y a aussi des envies d'épicerie, il y a envie de, enfin tout ça, ça ferait pour nous un petit maillage comme ça territorial où en fait on peut se rencontrer, on peut se retrouver, on peut s'installer parce qu'en fait on a ce qu'il faut pour vivre, il y a de la bouffe, il y a, voilà. Et aussi notre contexte, c'est un peu, enfin c'est à double tranchant. Là, on vient de finir un épisode, un petit point sur la répression, quoi. Vous en avez déjà un peu parlé, mais donc là, on a eu l'appel du procès des malfaiteurs. Et du coup, en fait, donc l'association de malfaiteurs était tombée en première instance. Ils en ont fait appel. Paf, elle est aussi tombée en deuxième instance. Et là, il y a un contexte plus de relax, mais bon, il y a aussi des, enfin, il y a quand même aussi des personnes qui prennent du sursis, quoi. Mais globalement, cette espèce de grosse enveloppe de associations de malfaiteurs énorme et juridiquement très dangereuse pour les personnes qui sont concernées, qui fait un gros soufflet comme ça, qui tombe à plat. Et nous, là, on termine ça. Et les personnes qui sont concernées par ça vont en cassation. Enfin, dans l'idée de faire jurisprudence en disant, mais regardez, vous avez déjà utilisé cet outil juridique de l'association de malfaiteurs, et en fait, c'est complètement creux, c'est complètement vide, vous n'aviez pas de quoi faire quelque chose sur nous, quoi. Donc on finit ça, et en même temps, on sait bien qu'avec l'avancée du projet là sur le territoire, plus nous, ce qu'on a envie d'y faire, bah forcément, il va y avoir des problèmes à un moment, et des problèmes juridiques, et du coup, des nouvelles phases de répression, quoi. Voilà.
7: Sur ce procès-là, il y a pas mal de personnes qui avaient des interdictions de territoire aussi, non? Des interdictions de présence dans un certain rayon ou dans des départements.
4: Ouais.
7: C'est tombé aussi, ou en fait, tant que c'est pas jugé en dernière instance, ça
4: non,
7: ça
4: non. Tenu. C'est tombé
2: la fin de l'instruction.
4: 2020. C'est tombé quand? C'était 2 ans.
7: C'était administratif, c'était pas jugé, quoi.
2: Ouais. Le temps de l'enquête, en fait.
4: Du coup, c'est... Ouais. En gros, il y a des personnes peut-être plus calées que moi là pour expliquer ce point-là, mais donc il y a des personnes qui ont l'habitude de s'organiser ensemble et qui là ont plus le droit de se croiser, plus le droit de se voir et qui ont plus le droit d'aller dans certains lieux du territoire, quoi. Donc forcément pour une dynamique de lutte, ben ça casse un peu. Sauf que en fait on joue pas ce jeu-là et forcément on a gardé des liens et forcément il y a eu quand même de l'organisation entre nous, quoi. Enfin la lutte elle est pas morte parce qu'il y a eu ça, quoi. Et un petit point encore sur nous, c'est que dans toutes ces envies-là de dynamisme et d'activité, quoi, on a des camps qui se font. Il y en avait un en 2015, le camp 2016, pardon, 2015, le VMC Camp. Il y a eu les Rayonnantes, et c'est 2021, donc c'est des gros camps antinucléaires, et en fait là il y a entre eux, c'est difficile à dire, mais peut-être 800 personnes à chaque fois. Et là, particulièrement dans cette année, nous on fait une. Enfin, il y a une manif qui se fait à Bure le 3 juin, et l'idée c'est qu'il y ait beaucoup de personnes qui viennent pour visibiliser un peu ce qui se passe là. Et dans. L'idée c'est pas juste d'être contre Bure, l'idée c'est d'être contre la relance du nucléaire. Et nous, particulièrement, on se dit, ben, si on bouche les déchets, alors on flingue leur solution de fin. Et s'ils ne peuvent pas mettre leurs déchets quelque part, ben, l'idée, c'est de dire, mais en fait, bloquer, arrêter de faire des déchets, arrêter de produire du nucléaire. Donc voilà, donc il y a la manif du 3 juin. Et à la fin de l'été, donc c'est 26 août au 3 septembre. Il y a 10 jours de rencontres, ça s'appelle les rencontres sur les luttes paysannes et rurales. C'est d'autant là le 3 juin et cette fin d'été où c'est possible de venir nous voir, c'est possible de nous rencontrer, de voir un peu ce qui s'y passe et de voir que c'est un territoire aussi assez attirant. On est face à un truc gros, mais quand même il y a plein de. En fait, c'est un territoire qui est aussi désirable et notamment par les activités qu'on fait et parce qu'on a de la place. Voilà. Et sur l'enjeu du foncier, forcément, plus on reprend de terre, mieux c'est pour nous. Du coup, plus il y a de personnes qui portent des choses et des projets, mieux c'est, quoi, pour le territoire.
1: Rapidement, sur les rencontres, on a commencé à avoir l'idée en 2021. On s'est dit qu'on voulait avoir du temps pour l'organiser et aussi parce qu'il y a tous les 2 ans un autre festival qui s'appelle les Burlesques, qui ramène pas mal de monde, donc on s'est dit, allez, en 2023, on fait quelque chose, comme ça, ce sera le grand événement de cet été-là. Et l'idée, c'est que... Donc c'est parti un peu des semeuses et de quelques personnes de Bure, mais on a organisé là 2 gros week-ends en décembre et en janvier pour élargir l'organisation. Et l'idée, c'est que ça soit... majoritairement des personnes qui sont dans la pratique agricole ou qui sont concernées par des thématiques, des problématiques rurales, qui produisent le contenu et qui pensent un peu l'orientation politique de l'événement, parce qu'on avait envie que ça soit pas trop théorique ou pas trop détaché de la pratique. Et aussi l'idée c'est que les questions de paysannerie et de lutte rurale soient remises aussi au cœur de, bah, de ce qui se passe à Bure et dans nos luttes de gauche radicale, quoi. Et il y a une grosse envie aussi de, bah, de renforcer la lutte locale et de favoriser des installations et de rendre ça désirable. Du coup, bah, voilà, ça durera 9 jours avec, là, le programme se dessine. Et l'idée, c'est qu'il y ait sûrement 5 jours vraiment de conférences et d'échanges sur différents axes avec une intention internationaliste. Après, plutôt vu nos ressources et politiquement, on s'est dit on fait quelque chose de plutôt pour l'instant européen avec peut-être quelques interventions plus lointaines, mais on n'est pas non plus sur un événement là où on va faire venir des gens de très très loin et des visas et tout ça. Après, à voir si c'est une première étape pour... une autre rencontre et du coup bah, vous êtes les bienvenus, c'est encore possible de venir pour co-organiser et aussi pour proposer des interventions et des thématiques ou pour venir aider ou pour juste profiter. Voilà.
8: Une question un peu juridique du coup. Sur, est-ce que vous avez parmi les personnes qui sont autour de vous, des juristes ou des personnes qui peuvent aider, enfin, est-ce qu'il y a des recours, par exemple, contre l'expropriation potentielle de Jean-Pierre et puis, en fait, si j'ai bien compris, vous louez ou alors il vous prête la terre. Mais en tout cas, c'est lui qui est en première ligne, en tout cas juridiquement, sur ce terrain-là, c'est ça? Donc, comment... Voilà. Est-ce qu'il y a des outils juridiques et des personnes qui aident pour ça ?
1: Sur la question juridique, y a plusieurs plans. Pour la situation de la ferme de Jean-Pierre, c'est à vérifier dans le détail, mais il n'y a pas tellement de terres qui sont directement expropriables. Par contre, c'est vraiment, et c'est le cas pour tout le paysage et tous les agris du coin, c'est qu'en fait, il faut s'imaginer que ça va être un chantier immense qui va durer 130 ans, où ils vont creuser des galeries, donc il y aura des verses qui vont faire 14 mètres de haut, des routes qui font 34 mètres de large. En fait, l'endroit en soi, la dimension, elle est vraiment pharaonique. Et du coup, juridiquement, ils peuvent toujours cultiver leur terre si ça les chante, leur chante. On se demande vraiment si ça va être encore vivable.
8: Et vous disiez pas que c'était sur la voie ferrée.
1: On est le long de la voie ferrée. En fait, à cet endroit, l'Andra a acheté la bande qu'il faut pour faire la voie ferrée. Après, juridiquement, Jean-Pierre est toujours propriétaire de ce qu'il y a à côté. Et on peut toujours faire des légumes bio à côté si on a envie. C'est plutôt ça la question. Après, juste sur le... Du coup, c'est lui qui est propriétaire. Et nous, on est une association. Et pour l'instant, il nous les met à disposition. Donc, c'est un contrat de prêt ou un commodat. Après, il va y avoir tout l'enjeu de la transmission de sa ferme. Où là, il n'a pas envie que ça aille l'agrandissement. Il a envie que des gens s'installent. Est-ce que nous... On sera assez solide juridiquement et techniquement et en nombre de personnes pour reprendre. Enfin, il y a beaucoup d'enjeux autour de sa transmission. Et comme expliquait Boudou, bah, là, il peut y avoir des jeux de pouvoir avec la SAFER. Donc ça, on essaye de s'y préparer. Et sur la question des recours, du coup, il y a beaucoup de recours. Il y a un front juridique qui existe depuis plusieurs années avec beaucoup de personnes, soit des avocats, avocates et aussi plein d'experts citoyennes, en fait, des gens qui se plongent dans le dossier depuis plus de 10 ans. Et ils attaquent systématiquement tous les actes administratifs ou réglementaires. Et puis il y a tout le volet anti-répression pénale, où là il y a d'autres groupes qui sont dessus.
0: Peut-être parce qu'on ne l'évoque pas trop souvent, il y a l'opération d'intérêt national, l'OIN, qui passe un peu à la trappe, j'ai l'impression, parce qu'on parle de la DUP et de la DAC, mais en même temps que cette déclaration d'utilité publique est passée aussi un décret qui du coup décrète une opération d'intérêt national. C'est un dispositif que l'État utilise surtout pour rattraper... c'est le pilotage qui vient complètement à l'État d'une zone géographique ou d'un projet industriel ou d'une entreprise. Par exemple, ça a été il y en a une cinquantaine, je crois, qui sont en cours en ce moment. Et c'est plutôt des trucs qui vont concerner, par exemple, le port du Havre, qui a été... il y a un port dans un village dans la Manche qui a fait faillite, qui a perdu des dizaines de millions d'euros et où, en fait, l'État est venu rattraper ce projet pour gérer la faillite. Et là, c'est utilisé pour prendre en main le pilotage du coup des travaux à venir. Et du coup, ça veut dire que pour, par exemple, maintenant faire une demande d'autorisation pour bâtir un petit hangar ou une serre, par exemple, ça ne serait plus aux mairies d'accorder ces autorisations-là, mais c'est plus les communes. Du coup, ils ont quand même, et c'est assez ouf sur un plan politique et démocratique comme ça, parce que les communes, les mairies, c'est quand même, ça reste un peu comme ça une institution qui fonctionne ou qui a quelques pouvoirs comme ça qui sont relativement proches de la population. Et là, en fait, pour faire des constructions, il faudrait normalement passer par la préfecture. Donc du coup, on ne pose plus de demande d'autorisation, nous, du tout. Mais voilà, ça s'est décalé, même sur les 3 années qu'on est là-bas. Voilà, les serres qu'on a installées il y a 2 ans maintenant, on allait à la mairie et puis la mairie a dit oui, d'accord, ou n'a rien dit, du coup, on a pu le faire. Et là, en fait, ça ne serait plus le cas depuis l'OIN de juillet 2022.
8: Et la deuxième question, un peu plus genre technique. Si le projet est abandonné, c'est quoi les alternatives prévues ou imaginées par l'ANDRA? Est-ce qu'il y a d'autres lieux comme ça qui seraient des méga poubelles voilà, parce que si le projet est arrêté grâce à la lutte, j'imagine qu'ils vont quand même pas arrêter le nucléaire tout de suite, et que donc il y aurait forcément d'autres. Voilà. Et aussi, est-ce qu'il y a des trucs moins pires que d'autres, même si tout est pire? Enfin, c'est une vraie question de. Voilà. Est-ce qu'il y a des solutions actuellement un tout petit peu moins pires que celle-ci? C'est peut-être une question un peu naïve.
0: Alors, sur un niveau international, il y a deux grands exemples connus d'enfouissement géologique en profondeur, qui sont la Hasse, en Allemagne du Nord, qui est du coup ensevelie dans la nappe phréatique maintenant à côté d'Hanovre. Et la WIPP au Nouveau-Mexique, aux États-Unis, qui du coup a pris feu au bout de 2 ans et ça a mis plusieurs mois pour s'éteindre. Donc ça, c'est un peu les deux exemples on met ça très très profond. L'immersion en mer, a priori, et bon, ça continue de se faire dans quelques coins illégalement, devant la Somalie aussi en Méditerranée, mais en principe ça n'existe plus. En tout cas, c'est complètement interdit. Du coup, il y a un problème comme ça, que c'est le consensus international, là, de l'industrie nucléaire en tout cas, de dire on fait ces couches géologiques profondes. Maintenant, on pourrait répondre de différentes manières. On pourrait dire, c'est pas à nous de trouver les solutions, c'est pas nous qui avons initié cette industrie. C'est une version qu'on pourrait dire, ok. Après, j'ai l'impression que c'est important quand même de prendre au sérieux, parce que c'est une question qui va peut-être pas venir de la gauche radicale, mais plutôt des gens un peu modérés comme ça, et qui vont vraiment s'inquiéter, dire bon, il faut quand même des solutions techniques. Y a des gens qui vont dire il faut de la réversibilité, ce qui n'est plus le cas pour tous les projets là qui sont initiés en Suisse, qui a décidé d'un centre d'enfouissement l'an dernier, il y a 4 mois, de la France, aussi de la Suède et de la Finlande, où en fait la réversibilité n'est plus un thème. Donc c'est vraiment même en Allemagne, où ils sont en train de chercher, où ils ont repoussé la date pour désigner un lieu de 2031 à 2068. Bon, c'est des échéances comme ça c'est un demi-siècle de plus ou de moins. En tout cas, ils disent on va enfuir et ça va être autogéré, en fait. Il faudra que le système géologique gère ses déchets. Aussi, une version un peu flippante. Et puis, bon, il y a quand même des scientifiques. Moi, je ne suis pas du tout technicien du nucléaire, mais notamment ce Bernard Lapanche défend la transmutation, qui serait... il y a le projet MIRA en Belgique, où c'est proche de ce qui se fait au CERN. Donc si on croit une notion de recherche scientifique comme ça, ce serait la transmutation, du coup, bombarder des déchets pour réduire leur radioactivité et arriver à les séparer. Du coup, apparemment, avec l'américium, ils y arrivent. Enfin, il y a une possibilité comme ça des déchets nucléaires. Et là, on parle des déchets nucléaires hautement radioactifs, plutonium, etc. Mais d'arriver, du coup, à refissionner ces déchets-là pour pouvoir en retraiter une partie et peut-être devoir en gérer une autre. Après, ce qui se fait là, en France, il y a à Soulaine, du coup, dans le département à côté, en Champagne, un centre d'enfouissement réversible pour tous les déchets moyennement et peu radioactifs à vie longue. Et du coup, ces déchets-là se trouvent seulement à 50 mètres sous terre. Donc c'est une espèce de cave géante qui confinerait ces déchets. Mais la problématique, c'est qu'en fait, il n'y a pas d'investissement dans trouver des solutions autres. Et je pense que ouais, sur une échelle de la science et des découvertes, en fait, si on dit le bordel a démarré il y a un siècle, de dire au bout de 100 ans, on a trouvé la solution définitive, c'est pas très scientifique. On peut les retirer. Admettons, nous trouvons une solution meilleure, nous pourrions aller chercher. Si là, il faut tout dans les... Et d'ailleurs, c'est vraiment ce qu'ils planifient dans tous les pays nucléarisés. Il y en a 25 au monde, quoi. On fait des gros trous, on fout au fond. On ne peut plus les récupérer au bout d'un siècle. Et ensuite, bon, même la science, il n'y a rien qui est investi pour développer des alternatives. On parle par... Enfin, bon, je pense qu'il y a 20 ans, les gens disaient plutôt, allez, on le fout dans une fusée, puis... Mais...
9: Après, il y a aussi le fait qu'il n'y a pas d'urgence à les enterrer. En fait, ils existent, ils sont là, et qu'ils soient sous terre ou là, ça ne va rien changer à leur existence. Et du coup, il n'y a pas d'urgence. Ils peuvent attendre 10 000 ans à l'extérieur. En fait, ils seront quand même là, peu importe où. Du coup, de vouloir les enterrer vite, c'est juste un moyen de communication pour le gouvernement de dire « on a une solution ». Donc on peut relancer le nucléaire, puisqu'on a une solution maintenant. Mais une solution, du coup, qui n'est pas viable, mais voilà. C'est plus un problème de communication.
0: Et peut-être que, ouais, c'est quand même, du coup, une discussion qui est posée de manière différente dans un pays qui dit « on mise sur le nucléaire et on veut le développer à fond », que peut-être dans des pays comme l'Allemagne, à moitié, enfin, c'est aussi, ça se relativise dans à quel point ils sortent du nucléaire, puisqu'ils fabriquent encore des combustibles, etc. Mais... que voilà, un pays qui sort du nucléaire, peut-être sur un plan démocratique, ça se pose autrement la question, qu'est-ce qu'on va en faire ? Parce qu'ici, c'est en fait le garant de la relance, ou c'est la condition de continuer comme la France travaille, quoi.

0: peut suivre les Sommeuses sur le net à leur adresse lessommeuses.noblogs.org. On peut leur écrire à lessommeuses@riseup.net. Et on peut trouver aussi leurs très jolis tracts dont je vais lire les derniers tirés, disons, qui disent comment nous soutenir. Parler du nucléaire sans langue de bois. Prendre un panier de légumes de avril à janvier à Nancy, Commercy ou Gondrecourt, ou bien venir au marché. Faire un don en ligne à l'association sur le site loasso.com/association/les-sommeuses. Vous inscrire à la lettre d'info, environ une tous les deux mois. Faut voir ça sur le site lessommeuses.noblogs.org. Venir au champ tous les jeudis à 14h à Cirefontaine en Ornois. Et enfin, éteindre la lumière quand vous vous lavez les dents ou vous organisez avec qui vous voulez pour sortir du capitalisme.
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4: On a le plaisir d'avoir à Accrocho Fabrice Tocabens. Donc, il est adjoint à la mairie d'Avignon dans tout ce qui concerne la mobilité. En particulier, il s'occupe de gérer le fonds Tous en vélo. Et il fait partie du conseil municipal depuis 2020. C'est correct ? Bonjour d'ailleurs.
5: Moi j'ai été élu en 2014. En fait, ça fait deux mandats que je suis élu. Et en particulier sur les enjeux de mobilité, effectivement. Quelle que soit la mobilité. C'est-à-dire, en fait, on peut parler de tout ce qui est comment faire que les accès dans la ville de manière sécurisée, comment on peut fonctionner à vélo dans la ville de manière sécurisée, le coût des voitures, parce que ça reste un enjeu important. Des panneaux, c'est le sujet de l'actualité, coût des transports en commun. J'ai même une délégation sur la gestion de l'aéroport. Elle est dirigée par la région. Mais en tout cas, je siège dans une instance où on discute de ces sujets-là aussi. Okay.
4: Donc, parmi toutes ces machines, nous avons, comme vous l'avez bien dit, le vélo. Et ce qui nous intéresse le plus. Et donc, on va commencer cette petite interview avec Quentin, qui va vous poser quelques questions et après on va discuter par rapport au vélo dans la ville et comment la ville a évolué depuis 2014. Il y a eu pas mal de changements, je me rappelle encore les premiers vélos pop et aujourd'hui on a ces machines du futur, j'ai envie de dire.
5: C'est pas la responsabilité de la ville, c'est une compétence du grand Avignon, okay. De l'intercommunalité. Mais nous, là-dessus, on a eu des discussions en amont, d'abord parce qu'on siège au Grand Avignon, en fait, siège au Grand Avignon, et c'est ça qui était intéressant, c'est aussi ce que vous êtes à la mairie, bien le Grand Avignon, et les gens parfois confondent, il y a des passerelles, il n'y a pas de passerelles, c'est pour ça que le cerveau, par le vélo pop, c'est un peu aussi une question pour être ça. C'est aussi l'occasion de nous dire comment, en fait, on a fonctionné sur ce sujet. Avant, on avait des vélos mécaniques dont on estimait qu'ils correspondaient à une autre époque. C'était pas super confort, c'était lourd, pas banal, mais enfin bon, voilà, c'était le début. C'est ce qu'on faisait en tout cas en vélo au niveau service. Et donc, on était tous d'accord, en disant que c'était un outil dépassé qui allait passer à autre chose. Donc, on voulait plus, et on voulait qu'il soit en tout cas plus moderne, plus léger, plus utilisable par les Avignonnais et les grands Avignonnais. Le débat, ça a été est-ce qu'on maintient du vélo mécanique ou est-ce qu'on fait mixte ou on fait que électrique. On s'est rendu compte dans les villes où ils avaient gardé les deux, qu'en fait, plus personne n'utilisait le mécanique. Et que tout le monde passait à l'électrique, on va dire, on va pas faire la même erreur, on va passer entièrement à l'électrique. Donc, c'est ce qui a été fait après par le Grand Avignon, parce que c'est sa compétence sur cet enjeu de mobilité, de développer les vélos bas. Et donc, cet outil, ça ne savait pas. On peut dire que c'est plutôt un succès. C'est un sujet sur lequel il y a des éléments critiques, parce que dans tout succès de la ménagère, il y a beaucoup d'usages. Il n'y a peut-être pas encore assez de stations, assez de vélos. Je ne les ai pas toutes en tête, mais on a quand même. Moi, je suis abonné à Vélopop, parce que moi, je suis un utilisateur de Vélopop, sauf les jours de stream.
4: C'est dommage, parce que quand même, le vélo, il roule à 25 km/h, même avec vent de passe. Ouais, je suis venu en vélo, papa.
5: De prendre un angle de ciel dans l'usage, donc de la marche à pied, ouais, c'est très bien aussi. Donc, moi, j'ai pas d'hésitation là-dessus. Donc, moi, j'utilise les outils de transport en commun aussi, parce que c'est un outil pratique que j'ai toujours fait. Et puis, c'est de voir aussi comment ça fonctionne, et éventuellement aussi de voir les défauts, pas seulement dans des rapports, mais dans l'usage que moi, je peux avoir aussi. Du fonctionnement de ces outils. Donc, il y a des choses qui ont été améliorées et des choses qui doivent encore s'améliorer.
6: Ça ne peut pas être amélioré encore.
5: Et sur le développement, moi, je pense qu'on a aujourd'hui, on doit développer en fait l'offre. Parce que quand vous n'avez pas de développement dans la station parce qu'ils sont tous utilisés,
0: une fois, deux fois, trois fois, à la fin, ils vont arriver à faire un abonnement, ils vont arriver à... Donc on va avoir plus de développement. Alors c'est un coût, je suis d'accord, et comme toute collectivité, le Grand Avignon, il doit aussi avoir maîtrisé son budget. Bon, nous, on est pour un développement plus massif, en tout cas, avec plus de stations. Et là, par exemple, il y a une station qui va se créer sur la ligne Montclar dans les quelques mois qui viennent, là, parce que ça a été négocié avec eux, pour qu'il y ait une station dans le secteur. Donc très certainement au croisement des boulevards Montclar et Ferry, parce qu'on ne veut pas que ce soit une station qui soit trop enfermée dans un espace qui, le parvis de la mairie qui est juste à côté, ou même la maison pour tous Montclar, qui est un peu enclavée aussi, qui est très intéressant, qu'on a rénové. Donc très bien pour les vélos, il y a une voie cyclable qui a été faite ici, qui est plutôt performante. Donc on est sûr que ça doit être dans le secteur, ils sont d'accord, donc ils vont mettre un... C'est un exemple. Mais il nous faut un peu plus de stations, parce que des fois, il y a des endroits qui ne sont pas desservis, donc pas d'intérêt d'aller prendre un vélo, qu'on ne peut pas déposer quelque part ou alors trop loin. Donc on va dire que c'est pour nous une première étape. Donc le maillage, en fait, c'est de mettre un peu le maillage de la situation. Donc on va être amélioré. Plus de vélos, ça veut dire quand même potentiellement le pourcentage de casse ou de problèmes techniques qui existent toujours hein, sur ces civilisations, quelles que soient les villes. Finalement, il sera tagué par un nombre de vélos supplémentaires. Donc, on est vraiment sur le sujet de, il faut monter, on va dire, en proposition, en tout cas, pour pouvoir desservir un peu plus de territoire.
2: Et comment c'est quoi de une station vraiment top sur la
0: ça a un coût aujourd'hui, c'est quand même plusieurs centaines de milliers d'euros qui sont investis à chaque fois. Alors, il y a des stations qui sont plus compliquées parce qu'il faut des fois de l'électricité. En termes de capacité à faire la recharge, des fois non, l'électricité est là. Puis on a des contraintes en ville, en tout cas proche du centre-ville, il y a des contraintes patrimoniales qui fait qu'on ne peut pas installer les stations comme on veut et n'importe où. Donc ça se négocie avec l'architecte d'un bâtiment de France, c'est le service de l'État. Et chaque fois, c'est une discussion un peu particulière qui nécessite un peu de temps et d'écouter aussi ce que nous dit l'architecte des bâtiments de France. Même si nous, on est quand même très proactifs, et notre position auprès d'eux, et du coup, pour soutenir le Grand Avignon, c'est quand même que, bon, au pire, on va demander si ça ne convient pas à une station potentiellement avec un déplacé aussi. Donc, je veux dire, c'est jamais un outil qui est là pour 50 ans. Je veux dire, voilà, alors que quand on construit un bâtiment, lui, ça a été là pour longtemps. Donc, l'enjeu patrimoine est un peu différent. Nous, on a des stations en centre-ville, mais ce n'est pas que le centre-ville. On a des stations en périphérie, on a des stations dans les quartiers. Nous, on considère qu'on va avoir un peu plus et qu'on va densifier le réseau, y compris sur les communes voisines. On va le planter, c'est le cas. Villeneuve, il y a une station. On estime qu'il en prend un peu plus parce que c'est de l'électrique. Et du coup, les questions de distance, elles sont un peu... Un peu plus gérable en fait, qui permet d'arriver un peu plus loin qu'avec un vélo mécanique finalement. L'exemple de Montfermeil, c'est que typiquement il y a eu un débat, même s'il n'y a pas des stations. Moi je vais être clair, j'ai dit au Montfermeil, il n'est pas question qu'il y ait disparition de Montfermeil, même si c'est pas la question plus utilisée. Parce qu'on doit densifier pour créer cette habitude en fait, entre un grand parc en particulier, le centre de Montfermeil et puis le reste de la ville. Donc c'est aussi un travail à long terme qu'il faut.
4: Je disais juste par rapport à Montfavet, aussi par rapport au fait récent, il y a quelques semaines, il y a une dame qui s'est fait renverser, c'était sur la route vers Montfavet, non ? Et la sécurité routière aussi, c'est un fait très important parce que on a beau intensifier le réseau, mais aussi les voies possibles, elles sont très réduites. Nous avons un gros axe qui va vers où il y a le mine vers Montfavet. C'est une grande route, c'est quoi ? C'est fond couverte, je crois. Ouais. Et après, on a des petites routes qui, on pense que pourraient être plus, pourraient être, comment dire, sécurisées ou plus adaptées à des vélos. Mais après, des fois, c'est là où il se passe les accidents.
0: Ce serait précis, c'est un drame parce que c'est pas comme c'est le président, la dame est décédée, c'est une catastrophe. Moi, c'est ça que je retiens en premier. On est sur un carrefour avec une priorité vélo et des équipements, des stops, etc., qui n'ont pas été respectés par l'automobiliste. constat, mais derrière, c'est qu'est-ce qu'on fait? Comment on règle, comment on arrive à améliorer et à apporter plus de sécurité, sachant qu'on ne pourra jamais être derrière chaque personne qui ne respecte pas le code de la route, qu'ils soient automobilistes ou qu'ils soient cyclistes, hein, parce qu'on a aussi des cyclistes qui ne respectent pas les règles. Moi qui suis pro-vélo, des fois je m'agace le comportement de certains cyclistes aussi, en leur disant d'abord vous mettez à manger, première chose, et deuxièmement, vous donnez parfois une mauvaise image. Et alors, après moi je suis conscient de ça, c'est ce que je dis toujours à ceux qui seraient un peu trop pro-voiture et un peu anti-vélo, parce que malheureusement, il semble que ce soit maintenant un peu la mode aussi d'être anti-vélo. Je leur expliquer que qui que ce soit qui soit responsable, une voiture, c'est puissant et ça reste dangereux. Je veux dire, moi, j'ai jamais vu un automobiliste être blessé par un cycliste. Vous voyez ce que je veux dire? L'inverse, par contre, c'est la règle. Et ça, il faut rompre avec ça. Et pour rompre avec ça, il y a plusieurs choses à faire. D'abord, il y a apprendre à se respecter dans l'espace public. C'est un espace public et il appartient à tout le monde. Et donc, il y a une hiérarchie à respecter. Il y a le piéton qui est le plus faible, il y a le vélo, après il y a l'automobiliste. Voilà. Donc il y a une hiérarchie à respecter. C'est-à-dire que l'automobiliste doit respecter le cycliste et le cycliste doit respecter le piéton. Si on n'apprend pas à vivre ensemble et à respecter celui qui est le plus faible dans l'espace public, on n'a pas y arriver.
3: Toute l'infrastructure de transport des 50 dernières années, même plus, 70 dernières années, on a été bâti autant de voitures. Et je pense qu'il y a un sentiment d'impunité d'automobiliste complète, que des fois on n'existe même pas. Alors, tous les jours je prends le vélo, éventuellement on a aussi tout ça, on n'existe même pas et on ne voit même pas parce que c'est pour eux, c'est impensable qu'il y ait un vélo qui soit sur un pied de droite. C'est aussi une culture, la transforme la culture de l'automobile en France même, pour le monde développement, on va dire, est hyper forte.
0: Vous avez raison, il y a la culture de la voiture. D'abord, dans l'histoire, la voiture a été un objet de progrès, de liberté. Moi, je ne dis pas dans l'histoire, à un moment donné, ça a été un vrai outil. La question aujourd'hui, c'est que si on parle de revendication de la liberté de la voiture, la liberté à quoi? La liberté dans la pollution, la liberté dans les embouteillages, la liberté à devoir payer son parking, des assurances de plus en plus chères, entre ces deux voitures. Je ne suis pas sûr qu'on soit si libre. Alors, la voiture reste utile pour plein de choses. Moi, j'utilise la voiture aussi, pour certaines choses. J'utilise le vélo pour d'autres choses, et j'utilise le transport en commun aussi. C'est-à-dire qu'à un moment donné, j'ai tout le panel devant moi, et selon mon besoin, j'ai une capacité à dire donc aujourd'hui, je pars à vélo, en plus, il fait beau, c'est super, ailleurs, c'est parti, je prends le vélo pop en particulier, et c'est parti. Un autre jour, je pars en train, comme ce matin, parce que moi, j'habite à Montfermeil, et je prends ma voiture. Pour aller au parking de Saint-Germain, 5 minutes, je me pose là, ma voiture en plus elle est sécurisée, elle est gardée, tout ce qu'il faut, et j'ai l'abonnement. Dans l'abonnement, j'ai la gratuité du parking. Et je prends mon tram qui est juste là et j'arrive à la gare centre. Et après, je fonctionne à pied dans le centre-ville. Ça veut dire qu'aujourd'hui, c'est ça mon fonctionnement. Moi, je suis commerçant dans la ville. Il y a des jours où j'ai des livraisons. Ce jour-là, je prends ma voiture qui fait mes livraisons parce que j'ai mes objets, mes trouvailles, mon travail, en tout cas, viennent de l'extérieur et que je n'ai pas la solution. Mais ce n'est pas tous les jours. Donc ça veut dire qu'effectivement, il faut apprendre à jongler avec différents outils qu'on a entre les mains. Après, le respect dans l'espace public, c'est qu'effectivement, à un moment donné, un peu plus de place pour le vélo, ça veut dire des voies cyclables organisées. Partout où c'est faisable, mais des fois, on a des voiries qui ne se prêtent pas non plus. Alors, on fait des choix. Quand on choisit de mettre un sens unique et un numéro clair, et d'utiliser l'autre partie à la voie cyclable, c'est un peu la révolution. Hein. Ça veut dire qu'en fait, on fait un choix, à un moment donné, de redonner de la place aux cyclistes et aux piétons dans cet espace-là. Et alors, on dit, on est ce qu'il y a dans la voiture. Enfin, moi, je vous rassure, avec 90% des voiries de la ville, sont largement accessibles aux voitures. Donc, c'est juste un rééquilibrage et un peu d'équilibre que je cherche. Je ne suis pas un anti-voiture. Voilà. Je suis quelqu'un qui se bat pour le respect dans l'espace public de tous. Et développement du vélo, la marche aussi, c'est des enjeux qui pour moi restent fondamentaux en tout cas sur la qualité des déplacements, parce que d'abord en termes écologiques c'est décarboné, en termes de santé publique, parce que faire du vélo au marché c'est très bien pour la santé, et que je crois qu'il y a de la place pour tout le monde là-dedans. mais qu'il faut apprendre à se respecter. Et je crois qu'aujourd'hui, on en est loin. En plus, malheureusement, il y a un discours politique depuis quelques années, ces derniers mois, où on fait de l'écolo-bashing en permanence, on tape dessus. Mais le vélo, c'est pour tout le monde. Moi, je demande pas à quelqu'un à vélo quel est le bulletin qu'il a mis dans l'urne. C'est pas mon sujet. Vous voyez ce que je veux dire? Donc, c'est cette bataille-là qu'il faut mener. C'est la recherche de l'équilibre, tout simplement.
7: Ah, c'est ça, en fait, c'est cet automatisme de prendre la voiture. Et là, nous, on parle de vélo, qui est un moyen qui vient aussi de faire. Et donc, où les transports en commun peuvent être améliorés sans les milliards, il n'y a de quoi faire. Par contre, on parle pas de la ruralité, où là, il faut faire 60 balles pour les transports de faire. On parle vraiment du temps d'avion, et c'est pour ça qu'en mode, autant de voitures, autant de gens, autant de bouchons, autant d'avion, et même le service à côté de la ville, c'est dans quel sens pour moi?
0: Vous avez, en fait, une révolution. Certains l'ont fait, pas tout le monde. La révolution, c'est se dire, est-ce qu'il y a une utilité à prendre ma voiture quand je suis tout seul dedans? Pour faire 5 km. Voilà. Et que j'ai en plus une offre de transport public, tu parles même pas du vélo, oui. Transport en commun qui est performant. Ben non, c'est pas utile. Sachant qu'en plus, ça vous coûtera beaucoup moins cher. Si vous prenez un abonnement de transport sur le réseau, prenez en charge à 50% par 4 ans, parce que c'est ça la règle. Ça vous ramène un abonnement à 5 euros par an, c'est-à-dire à 8,33 € par mois. 8,33 € par mois, je veux dire, qu'est-ce qui est que sa voiture est plus concurrentielle? Non, elle ne l'est pas. Donc, moi, je n'ai de cesse de le rappeler, et je n'ai qu'un abonnement au réseau, et je l'assure, y compris dans des séances, au conseil municipal, dans des séances, au conseil communautaire, en demandant qui a sa carte d'abonnement. Parce qu'à un moment donné, c'est aussi l'exemplarité, l'outil existe. Alors, les performances sur la ville. À l'échelle de l'agro, moi, je ne peux pas considérer que je suis satisfait du travail qui a été fait par le Grand Avignon sur le reste des communes. Et effectivement, sur d'autres communes autour d'Avignon, même le réseau n'est pas toujours performant. Et je comprends que certains, à un moment donné, ils n'ont pas trop de solutions. Que vous habitez à 16, ou que vous habitez à Comont, ce n'est pas simple. Ce n'est pas simple. Au Comté, c'est plus simple, il y a une ligne performante. Ça veut pas dire que toutes les lignes qui passent au Comté le soient. Il faut développer aussi sur les Angles et sur Villeneuve. Il y a des lignes, mais ça mériterait quelque chose de plus performant, mais de plus express en termes de bus, en tout cas le matin et le soir. Vous voyez ce genre de choses. On a développé des enjeux vélo et on a discuté avec le Grand Avignon du fameux REV, le réseau d'espace vélo, parce qu'on considère qu'à un moment donné, la ville n'est pas tout. Et quand il fait le vélo, typiquement, c'est le Grand Avignon qui a la compétence. Donc nous, on a mis au pot commun. Ce qui nous concerne un peu, mon projet ville qui a été réalisé ou qui reste réalisé, il y en a encore beaucoup de choses à faire, pour pouvoir dire peut-être intégrer certains trajets sur un réseau espace vélo. Donc ils se sont saisis de ça, ça mériterait d'être accéléré, mais au moins ils s'en sont saisis. Donc déjà, ça c'est le premier étape.
4: Alors, le vélo, je fais l'exemple pour un peu. Poser des problématiques. Donc, j'ai les enfants, mettons que j'en ai deux. J'ai les enfants qui doivent arriver à l'heure à l'école et j'habite loin du centre-ville et de mon endroit de travail. Là, on disait tout à l'heure, la voiture, ce n'est pas forcément le moyen de transport le plus écologique, disons, et aussi au niveau de circulation, mais ça devient très essentiel à partir du moment où j'ai besoin de déposer mes enfants et je sais que ça va me prendre une demi-heure, peu importe les bouchons que je vais rencontrer pendant mon trajet. Sûrement, peut-être, je vais avoir peut-être un endroit où stationner ma voiture en centre-ville parce que en face des remparts, il y a pas mal de parkings qui sont que je peux ou des garages où je peux laisser ma voiture. Et donc ça devient aussi une petite problématique parce que tout à l'heure, on faisait l'exemple de la carte Orizo sur laquelle je peux monter. Oui, moi tout seul, je peux y aller, mais si j'ai aussi les enfants, pas forcément, ça va être très arrangeant pour déposer les enfants à l'école. Vous voyez, c'est aussi parce que j'ai eu à parler avec plusieurs personnes qui me posaient justement cette question, et c'est pas quelque chose de très facile à résoudre comme problématique, je trouve. Ouais, mais c'est fait pour. Moi, je posais juste la problématique.
0: D'abord, il n'y a jamais d'outil qui règle tous les problèmes. Ça, moi, depuis 10 ans que je suis élu, j'ai compris et j'ai appris la baguette magique, ça n'existe pas. Voilà, donc on va pas avoir ce débat sur la solution miracle, elle n'existe pas. D'abord, les écoles, les 55 sont allées, c'est une carte scolaire. C'est-à-dire que normalement, par rapport à l'endroit où vous habitez, vous devez mettre votre enfant, en tout cas comme c'est une école publique, vous devez mettre votre enfant dans l'école de votre secteur, et c'est le secteur où vous habitez. À part deux ou trois secteurs de la ville qui peuvent être un peu éloignés parce qu'un peu moins dense, vous êtes à peu près à 10 minutes, y compris à pied, de votre école. Et je le dis aussi simplement que ça. On a décidé, depuis de nombreuses années, et toutes les écoles y passent les unes après les autres, d'élargir les parcs devant les écoles, de créer des stationnements de vélo. On a même fait reculer la place de la voiture devant les écoles, partout où on a pu le faire, parce qu'il y aura des fois plus contraint, tout simplement en considérant que c'est pas un drive une école. Si on arrive, on ouvre la portière, le gamin il saute et. Non, c'est pas ça. Pourtant,
4: ça arrive souvent. Moi, j'habite à côté d'une école primaire, je crois, et c'est vers Route de Morière. Je ne me rappelle plus le nom de l'école. C'est ça. Et il y a comme un drive-in, en fait. Ça sort de Route de Morière et ils font le tour. Ils récupèrent ou déposent le gosse selon l'horaire et ils repartent.
0: Le drive est passé au milieu. On a fermé ce mur, on a entièrement réaménagé, c'est une classe aujourd'hui. Et il y a encore des parents qui. Alors, ça reste une minorité. Parce que moi, je vois beaucoup de parents à la croisière en particulier qui viennent aussi à pied.
4: Donc, ça veut dire qu'ils n'étaient pas loin en plus.
0: Ça veut dire qu'ils sont. Mais évidemment, c'est une école de quartier, une carte scolaire. Donc, il y a encore des gens, pour des raisons X ou Y que je ne connais pas toujours, qui continuent à utiliser la voiture pour venir chercher leur enfant. Soit ils ne sont pas du secteur. Et là, ça nous interroge sur le non-respect de la carte scolaire. Il y a des droits à dérogation sur la carte scolaire. Si les grands-parents habitent à côté, c'est plus pratique pour midi, etc. Pourquoi pas?
7: Globalement, 90% des enfants vont là.
0: Ça dépend. Pas toujours. Pas toujours parce qu'avant, c'était très strict en France, la carte scolaire. Ça a été un peu démocratisé en disant il y a plein de dérogations possibles.
7: Ouais, ça va.
0: Et pas s'arranger. Alors il vient s'arranger, s'arranger. Voilà, je toujours une excuse pour expliquer que plutôt cette école que l'autre. Donc moi j'ai des écoles avec très peu de dérogations et j'ai quelques écoles avec de très fortes dérogations. Voilà. Parce qu'elles sont placées sur des axes par exemple.
7: Et donc plus facile.
0: Voilà, et là obligatoirement si on dit axe, il y a une voiture. Et donc on mène des batailles là-dessus régulièrement. Donc, mais vous pouvez quand même, globalement, et très majoritairement, et je suis désolé qu'il y ait encore des drives à l'école de la croisière, mais franchement, c'est une minorité aujourd'hui, de dire qu'on peut fonctionner autrement, l'amener ses enfants autrement à l'école. Moi, j'ai eu une discussion avec des parents d'élèves sur une école du quartier du Pont des Deux Eaux, où les gens ont dit, vous comprenez, nous, c'est important, la voiture, etc. J'ai écouté en plus, c'est vraiment relié aux années, il y a un parking à 10 minutes à pied, en faisant aucun parking du lycée de l'histoire qui est juste derrière, franchement, tu vois, c'est facile. Oui, mon père, quand j'ai passé 10 minutes à marcher avec son gamin, comment ça se passe aujourd'hui, etc. Qu'est-ce que tu veux, est-ce que tu veux faire, c'est 10 minutes qui sont positives. Hein.
7: Oui.
0: Et le soir, c'est pareil, c'est 10 minutes qui sont positives aussi. Qu'est-ce que tu as fait aujourd'hui, comment ça s'est passé l'école. Je veux dire, c'est aussi une question de. Vous voyez, on parle de vélo, mais en fait, on ne parle pas que de vélo.
7: Non,
0: on parle de culture. Comment on vit ensemble, comment on prend du temps, comment on est un peu moins, on est un peu plus sur du nous et un peu moins sur du moi-je. Alors, je suis peut-être un naïf, mais moi, je suis gauche. Je suis gauche et écologiste. C'est comme ça que je me définis, parce que je n'arrive pas à faire la différence aujourd'hui. Je considère que c'est impossible de le faire. Et je considère qu'en fait, c'est un tout. Et le vélo, c'est un outil. C'est pas, ça ne doit pas être un enjeu non plus d'ailleurs. Donc moi je suis sur ce type de démarche-là. Aujourd'hui, vous pouvez, quand vous faites le choix de l'école publique, c'est-à-dire de la classe scolaire, avoir une école en moyenne, à moins de 10 minutes de chez vous. Voilà. Une école gratuite, dans les cas-ci. Une école gratuite ou en plus, si vous avez quelques problèmes d'horaire décalé, vous pouvez amener vos enfants à la garderie le matin. Vous pouvez laisser le moi, je tiens quand même à le rappeler. Et donc, oui, les gens qui ont des problèmes d'horaire, et c'est normal qu'il y en ait, ben, la ville, elle leur offre des solutions qui sont gratuites et des repas à la cantine, qui sont pour la très grande majorité à moins de 1 euro. Voilà. Donc, il y a plein de solutions, et en plus, ben, si vous voulez y aller à vélo, on a créé des espaces et des parisiers, on a repoussé la voiture, partout on a pu le faire. Ça va amener à la lutte contre les discussions de l'hybride, hein, je vous le dis. Mais on l'a fait, on l'assume. Mais si on ne peut pas les gosses, c'est pas une règle.
7: Parce qu'on va plus loin, il y a aussi quelques améliorations à faire, évidemment. Et on a vu le baromètre du 2025, je ne sais pas si j'imagine quand même. Surtout, en fait, il y a des témoignages des millionnaires qui ont pointé 34 zones hypersensibles. Donc, il y a pour le vélo, je parle uniquement sur le vélo. Donc, il y a Saint-Ruf et le tram, parce qu'il y a beaucoup de chutes, parce que ça grouille, en fait, il y a plein de choses qui se passent. Ensuite, il y a le pont d'Aladier, les deux, du côté.
4: Et je pense que c'est dans un endroit très spécifique, c'est où il y a le croisement pour aller vers pour descendre vers la Barthélas, non?
7: C'est à l'entrée et à la sortie.
4: Ah d'accord.
7: C'est les deux en fait. Et après il y a la rocade Fréma. Et donc
4: le pont de Rognona aussi.
7: Ah oui, le pont d'Orly, c'est
4: le pont de Rognona aussi. Ça c'est.
0: Déjà, je veux dire que le rapport à la FUB, nous, on est très attentif. On travaille beaucoup avec les associations locales, etc. Et le rapport de la FUB, alors, vous dites qu'il y a une mauvaise note. En fait, oui, c'est pas soit une bonne note, sauf que, en fait, nous, depuis qu'on s'est lancé, on est en perpétuelle progression en termes de notes. C'est-à-dire qu'on ne recule pas, on avance, on travaille. Les classements des villes n'est pas génial en France. Nous, on a été les villes qu'on a sur l'arc méditerranéen entre Perpignan et Menton, on a été la mieux classée. Et alors, ça ne suffit pas parce que la note n'est pas suffisante, mais nous, on ne fait que progresser d'année en année. C'est-à-dire que les investissements qu'on a fait globalement sur les politiques cyclables, elles vont dans ce sens-là. Après, est-ce que c'est toujours suffisant? Non. Est-ce qu'il y a une exigence vis-à-vis de la bicyclette? Évidemment qu'il y a une exigence. Elle est de plus en plus forte, puisque de plus en plus dirigée. Il y a de plus en plus de sur Avignon parce qu'on crée des infrastructures. Est-ce que c'est suffisant? Est-ce qu'il y a des points noirs? Oui, il y a des points noirs à l'étude. C'est le pont dans le Rhône. Il y a une raison parce qu'il y a un peu des réalités pour plein d'autres raisons. En fait, le pont dans le Rhône, il n'est pas la propriété de la ville. Il n'est pas la propriété du département du Bouches-du-Rhône.
7: C'est aussi une difficulté, je pense, à Avignon, c'est le croisement de trois départements.
0: Il y a le croisement de deux régions. Le point de Rémena n'est pas la propriété de la ville, on n'a pas moyen d'agir dessus. Objectivement, il n'y a pas d'argent pour ce qu'il y a aussi. Je le dis en toute objectivité.
4: Oui, oui, on connaît bien le pont.
0: Oui, pour le trottoir. Mais ce n'est pas un outil normal.
4: Mais jamais a été envisagé. Je sais que souvent ils font des travaux en bas dans la Durance. J'ai vu même des brebis, je pense. Et ce serait pas envisageable de créer une passerelle temporaire que après, pendant quand la rivière devient plus grande et donc elle va tout ramasser, un passage temporaire en bas, c'est pas envisageable en général?
0: Mais alors, je sais ce que je d'abord parce que le sujet de l'eau m'intéresse, je me dis que je suis écologiste. Donc, l'eau, c'est le sujet essentiel sur le territoire. Et puis, très bien, c'est un état d'indépendance lié aussi au développement de l'endurance. On se organise en lieu indécisé. Donc, on peut voir ce qui se passe et ce qu'ils sont en train de faire pour nous. Parce qu'ils ont une vraie expertise, parce qu'ils font des choses intéressantes sur d'autres secteurs. Donc, ils nous accompagnent en termes de projet sur la manière de l'endurance, en fait. L'endurance à l'eau, c'est
8: Le risque d'accident, il est trop élevé, c'est ça? Tout à fait. Moi, je demandais pas quelque chose comme la passerelle récente qui a été inaugurée il y a 2 ans, je crois, mais quelque chose de beaucoup plus éphémère qui... Non. Ouais. Oui, non, mais... Ces élus, ils sont partout.
9: Tout simplement. Alors, je rappelle qu'ils ont comme une crue sur le fond.
8: Oui, ils se sont rendus compte qu'effectivement, il y avait des usagers qui pouvaient l'utiliser. C'est juste que des fois, ces réponses arrivent un peu tard parce que la deuxième partie a été complétée que cette année, je pense. Avec, mais la dernière partie, celle qui passe en bas du pont, je parle. Ça marche.
0: Oui. Bon, allez, moi j'y vais et on va voir ce que tu fais. Parce qu'il faudrait que tu assumes si tu ne le fais pas. Voilà, c'est comme ça aussi que ça se passe.
8: J'ai encore une petite question, peut-être c'est la dernière, parce que peut-être on arrive vers la fin de cette interview. Non. moi j'ai une petite question, ça concerne, alors vous êtes pour la mobilité douce, vous le cachez pas, dans le centre-ville il y a eu, dans le centre-ville et à l'extérieur, parce que pendant depuis 2014 il y a pas mal d'aménagements pour améliorer la mobilité, que ce soit piétonne ou à vélo par exemple. C'était en 2024, c'était rue Carretry a été refaite, c'est ça? Fini 2024, c'est ça, c'est ça. J'ai deux petites questions concernant le centre-ville. La première, puisque vous êtes aussi, je m'imagine, pour une piétonnisation peut-être du centre-ville, peut-être, ou est-ce que, et peut-être pas forcément, mais le fait d'avoir rendu l'accès, moi je mets ça de cette manière, mais pour moi c'est un aspect positif, plus compliqué aux voitures. Vu que vous êtes commerçant aussi, qu'est-ce qu'ils ont dit vos collègues commerçants? Et deuxième partie de ma question, ça concerne spécifiquement rue de la Carretry. Donc, vous avez fait un aménagement qui concerne donc un parcours un peu plus compliqué pour les voitures pour que ça ralentisse. Il y a des espaces verts qui sont placés et donc il faut faire un peu le slalom parmi ces petites zones vertes. Mais en utilisant cette rue souvent, je remarque quand même beaucoup de trafic. Des voitures qui souvent savent pas trop, je ne sais pas quel est effectivement le type de route. Et donc j'imagine que ce n'est pas une zone partagée. C'est juste une rue parce qu'il n'y a pas de panneau. Donc. Les gens ne savent pas, il y a quand même pas mal de personnes qui sont avec leurs enfants, que ce soit en trottinette, que ce soit avec, à pied ou avec des petits vélos autrisiennes. Moi, je considère rue Carretry quand même un endroit un peu mitigé dans lequel, pourtant il y a eu des travaux, ça a pris une bonne année. Et ça reste quand même un endroit dans lequel moi personnellement je me sens pas forcément en sécurité parce qu'il y a pas mal de voitures. Il y a aussi les, ça c'est un point positif, qu'il y a les baladines, donc les petits bus qui font la navette entre les parkings et le centre-ville. Mais ça aussi c'est encombrant pour le passage. Pour ne pas parler peut-être des commerces qui se trouvent en face, et peut-être sont des restaurants, ils n'ont pas vraiment de terrasse proprement dite, et donc ils n'ont pas moyen de développer leur économie, leur commerce. Donc, franchement, je ne suis pas un élu, je suis simple utilisateur. Rue Carretry, c'est bien, mais ça pouvait être fait différemment, je considère. Parce que, en tant qu'utilisateur expert, et que j'utilisais le vélo ici, mais j'utilisais le vélo dans des villes beaucoup plus grandes qu'Avignon, je comprends qu'il y a des problèmes de mobilité, parce que c'est un axe qui permet de sortir de la ville. Maintenant, avant, ça permettait de rentrer et sortir. Le fait que maintenant, il n'y a que des voitures qui sortent, c'est bien aussi. Mais moi, j'aurais fermé rue de la Carreterie, par exemple, vous voyez.
0: Vous avez un centre de Lyon, 14 000 habitants. Centre-ville, 80 000 habitants. 14 000. En fait, c'est 14 000 là,

0: rappelle qu'avant, les aménagements autour de remparts, c'était des parkings. Alors.
1: Donc, en centre-ville, ce qu'on a fait, c'est qu'on a fait le choix de rendre les logiques de transit sur un endroit. Si vous n'avez rien à faire en centre-ville, il n'y a pas de raison de plus y rentrer en centre-ville en voiture. Donc, en fait, on déboucle. On rentre bien par la porte, mais on est forcé par la suivante. C'est ça le système. Sur carrelerie, donc ça permet aux gens d'aller chez eux. Et vous avez, dans le centre-ville, c'est 400 000 habitants, vous avez deux zones dans le centre-ville, en fait. Vous avez, le centre-ville est une zone de rencontre à 20 km/h. La priorité est donnée aux piétons dans l'espace public et aux vélos. La voiture a le droit d'y être, mais elle doit y être réglementée, mais pas à plus de 20 km/h. Ça, c'est la règle. C'est la règle. Et au cœur de cette zone-là, vous avez la zone piétonne, proprement parlée, qui elle, est régie par un système de bornes. Et là, les sièges automobiles qui sont en droit d'entrée, c'est en dehors des livraisons le matin. C'est les résidents qui ont un droit d'accès, soit parce qu'ils ont un parking privatif, donc c'est normal qu'ils puissent aller chez eux, soit parce qu'ils ont une livraison, des courses à faire, enfin des choses de la vie quotidienne, ce qui est aussi normal. En dehors de ça, normalement, on ne rentre pas en zone piétonne, et donc vous connaissez le piéton du centre-ville, et même plus qu'avant, elles sont régies par cette réglementation-là. Carrelerie, au départ, on a réaménagé, parce qu'avant, c'était un axe très tendu, purement voiture, clairement. En plus, pas très qualitatif, pas très joli, avec beaucoup de commerces fermés. Ce qui est beaucoup moins le cas aujourd'hui, depuis la rénovation, c'est devenu quand même une zone où il y a de l'activité, il y a des commerces qui ont ouvert, il y a le marché qu'on a installé à la belle saison, qui est aussi très attractif le samedi. Et donc, on a retrouvé quelque chose de positif dans ce quartier. Mais effectivement, ça reste une des boucles, fameuse boucle. Je rentre par une porte, je sors par une autre. Donc je rentre par Thiers et je sors par Saint-Lazare. Parce qu'à un moment donné, il faut bien qu'on rentre et sortir quand on habite le secteur. On est sur un chantier routier à l'heure actuelle pour aussi redonner de la qualité sur cette routière qui est un peu moribonde. Donc c'est dans l'esprit carrelerie, avec aussi l'expérience de carrelerie. Donc, il y aura aussi un sujet qui va se poser, c'est comment j'y accède, de quelle manière réglementer, parce qu'on est lancé la zone piétonne sur une partie de Thiers, et du coup, ça aura un impact sur Olfin, qui est la jonction vers Carreterie. Et donc là, il y a un débat sur comment avoir un moins de voitures, mais seulement les résidents. À l'heure actuelle, vous avez encore des gens qui ne sont pas résidents, qui passent dans le secteur. En particulier aussi le soir, avec un peu de survitesse. Moi, j'en suis conscient, on a analysé ça. Normalement, c'est un espace partagé. Bon, l'espace partagé, pour qu'il fonctionne, il faut que tout le monde accepte qu'il fonctionne. Il y a encore des gens qui ne l'acceptent pas. Mais conquérir l'espace public pour un piéton, pour un cycliste, pour des terrasses, pour des commerçants, c'est aussi comme ça qu'on oblige les autres à ralentir. Donc, en fait, c'est un travail de long terme, c'est un travail d'acculturation. Il n'y a pas que la réglementation. Présentement, il faut savoir y aller. Y compris en fonctionnant et en nouveaux usages. Mais le plus important, c'est de changer de pratique et de culture. Et ça mérite du temps long. C'est-à-dire, vous ne pouvez pas seulement le décréter. C'est un peu plus compliqué que ça. Moi, je pense que c'est une amélioration, mais que c'est effectivement pas parfait. Est-ce qu'on arrivera à la perfection? Moi, la baguette magique, en fait, je n'y crois pas non plus.
0: Bien sûr.
2: Mais est-ce qu'un jour, on arrivera à faire une ville intramuros sans voiture?
1: Je ne sais pas. Est-ce que c'est possible? Est-ce que c'est imaginable?
3: Il y a des villes italiennes qui font.
2: Lesquelles?
1: Il y a peut-être des villes italiennes qui font. Si vous allez à Sienne, si vous allez à Bienvenue, vous savez.
0: Ne
1: Pas.
0: regardez pas.
1: D'ailleurs, il faut remettre du code pour savoir. Parce que si vous ne le savez pas, vous rentrez parce que vous pensez que vous devez rentrer. Mais en fait, vous recevez très vite
0: Belle amende.
1: Et qui en général est sacrément salée. Mais ça, je pense que c'est possible dans ces villes-là. Moi, je pense que pareil, je pense que c'est des projets qui ont été mis en place dans certaines villes italiennes il y a fort longtemps. Et je pense que du coup, ça devient super compliqué. Et que je pense que c'est aussi une acculturation. C'est-à-dire qu'à mon avis, ça mérite du temps aussi. Et je pense que chaque pays a sa culture et qu'on peut changer et évoluer par rapport à sa culture. Mais

0: Mais il y a une acceptation culturelle. Ce festival, c'est un moment particulier avec des enjeux
1: particuliers.
0: Et du coup, aussi les habitants du centre-ville. Parce que le sujet, c'est que les habitants du centre-ville se sont rendus compte que le temps, ça, alors laissant à eux le droit d'accès, en fait, ils arrivaient à se soigner. Parce qu'avant, il n'y avait pas. C'était l'enfer pour eux. Quelqu'un qui habite au centre-ville, qui travaille à l'extérieur, c'était l'enfer. Et parce qu'il n'avait plus de place. Et donc, il était dans des situations pas possibles. Aujourd'hui, on ferme midi, petit à petit, il y a des gens qui partent dans la journée, vous êtes au boulot, par exemple, à l'extérieur, mais comme que personne de l'extérieur aura de rentrer à partir de midi, si vous rentrez à 18h, vous trouverez une place pour vous stationner. Et donc ça, c'est l'avantage de l'habitat du centre-ville. Maintenant, il y a tous les autres usagers. Et on est une ville, on est une centralité quand même. On accueille tous les usagers, mais on accueille largement au-delà un bassin de vie qui est de plus de 500 000 habitants. On vous l'avait dit tout à l'heure, sur trois départements et deux régions. En fait, tout ça n'est pas simple. Et on n'a pas toujours les moyens, nous, villes moyennes, avec les problèmes d'une grande ville, en fait. Et c'est souvent notre difficulté. Moi, je préfère qu'on travaille par étapes. Par étapes. Même si ce n'est pas parfait, que d'annoncer un grand soir qui, finalement, va amener à ce que les gens se braquent, finalement, et où les choses sont à accepter. Je pense qu'il vaut mieux du temps long pour construire.
1: De pédagogie aussi.
0: Et du travail de pédagogie, mais je pense qu'on le fait. On le fait par les infrastructures concrètes. Et on avance au fur et à mesure, par étapes, et on avance. On ne peut pas dire en 10 ans, voilà, cette ville, elle a changé sur ses usages piétons ou vélo. Elle a vraiment changé. Est-ce qu'on doit aller plus loin? Oui. Mais comment il faut avancer? Ben, continuer par étapes à avancer en réglant les points noirs qui restent à régler, qu'on a tous abordé malgré la liste tout à l'heure que vous avez cité. Et moi, je voulais finir par un exemple, parce que moi, je suis commerçant dans le civil, on va dire. C'est commerçant avant la politique, et je serai commerçant après. Parce que la politique, c'est un début, mais c'est une fin aussi. Et moi, ça vient après sans aucune difficulté. Je ne sais pas quand sera la fin. C'est soit parce que j'en aurai marre, soit parce que les électeurs en auront marre de moi. C'est comme ça que ça marche.
1: Il ne faudrait pas mettre la limite, peut-être.
0: Je ne sais pas. Je ne sais pas.
1: Ça fait combien de temps que vous êtes. Ça fait 10 ans, 11 ans.
0: Ouais.
1: Vous êtes contré.
0: Je ne sais pas. En fait,
1: c'est un temps, c'est aussi il faut porter des projets sur le long terme, comme
0: moi,
1: et tout, mais en même temps.
0: C'est un débat qui est légitime. Moi, je ne l'ai pas tranché. Mais moi, je suis conscient qu'à un moment donné, je ne vais pas finir vu monsieur Grimatin élu. Je le dis sincèrement, parce que d'abord, je considère que d'abord, c'est de la politique. D'abord, c'est dur d'être élu local. Les gens sont assez brutaux.
1: Parce qu'il y a plus d'affaires militaires, peut-être.
0: Non, parce qu'avant, on peut être en désaccord et en débattre. Aujourd'hui, vous faites très vite insulter à me laisser. Ça, moi, je ne m'y attendais pas. Je vous le dis. C'est quand même un truc assez étonnant. Et je pense que la société du moi-je, c'est ça aussi.
1: Okay.
0: Les gens sont de plus en plus consommateurs. Et de moins en moins acteurs. Vous voyez ? Bon, on est là-dessus. Moi, je suis commerçant, moi, je disais. Et pour peut-être conclure.
2: Oui, pour répondre au début de ma question.
0: On a beaucoup aussi de touristes, on a des gens qui vont prendre du temps. Et on ne prend pas du temps s'il y a des bagnoles partout qui circulent, qui klaxonnent, qui sont prises à outillage et qui vous envoient un gaz d'échauffement dans la gueule. Et dans la gueule des petits, quand même, qui sont à hauteur du pot d'échauffement. Donc moi, je ne suis pas sûr de ça. Je pense qu'au contraire, on a besoin d'une ville où on vient, mais où on prend du temps. On a deux grands parkings de 1300 et 1600 places gratuites. À moins de 5 et 10 minutes du centre-ville à pied et à navette, gratuite. Ça l'a rappelé. Je suis pas sûr qu'il y a beaucoup de villes qui possèdent dans leur centre-ville historique à proximité de deux outils de ce niveau-là. Je suis pas sûr.
1: C'est lequel,
0: le parking de Pio et le parking d'Italie. Et les navettes sont gratuites et vous êtes à moins de 10 minutes. Franchement,
1: si vous êtes enfant,
0: c'est cool. Hein. Je veux dire, moi, j'ai aucune difficulté là-dessus. Je veux dire, et ça, il faut en avoir conscience. Et donc, je pense qu'on peut venir aisément au centre-ville et faire ça. Je pense que c'est très efficace, d'ailleurs, beaucoup de gens le font. Que les problématiques de commerce ne sont pas liées à la question du transport, parce qu'elles arrivent dans toutes les villes. Elles sont liées à la question de l'évolution de l'activité économique, de l'activité commerciale, et tout clairement. Aujourd'hui, c'est la question d'Internet, qui est le grand débat. Donc ça, c'est le sujet fondamental. À la question, pour conclure, c'est un premier mot, mais qui est très vécu par moi. Il y a pas mal d'années, dans la deuxième partie du programme Bernard, vers 2018-2019, quand on a commencé à réorganiser les circulations entre les un commerçant, que je connaissais un petit peu comme ça, mais sans plus, qui est venu me voir dans le commerce pour me littéralement m'insulter. Parce que on empêchait les voitures de le dire, parce qu'il tuait son commerce. Donc, j'ai aussi expliqué comment, pourquoi, il ne voulait rien entendre.
2: Il avait raison, selon lui. Comment l'échange change. Oui, oui.
0: Je suis pas peur de moi, je suis pas peur de ma vie. Je suis pas là non plus, c'est la confrontation, il y a des bonnes idées, c'est préparer la guerre. Quoi. C'est justement pour empêcher la guerre à la politique, normalement. C'est fait pour trouver des règles en démocratie, pour accepter de se parler et de conclure qu'on peut trouver un point d'accord, et que peut-être on peut ne pas trouver un point d'accord, et que c'est peut-être pas la fin du monde non plus. C'est dur aujourd'hui avec tout un système de réseaux sociaux. Où finalement les gens sont convaincus d'avoir raison tout seul dans leur coin, moi je suis pas sûr d'avoir toujours raison. Moi je pense qu'il y a des sujets par exemple sur lesquels on aurait pu faire différemment. Je pense que sur le plan chevaux par exemple, en termes de circulation, on aurait dû avancer par étapes et pas faire le choix d'une date précise où tout change. Je pense qu'on aurait dû avancer par étapes sur 3 ou
1: 4 ans. Le plan chevaux,
0: mais moi, mon objectif c'était de rompre avec la logique du transit. La logique de transit sur les faubourgs, c'est que vous avez 15 000 véhicules qui passaient tous les jours sans s'arrêter entre Pierre-Sébar et Genoa. Voilà. On a voulu rompre avec ça, c'est compliqué. Ouais, c'est compliqué, mais vous avez dit, est-ce que ces 15 000 là, est-ce qu'ils ont raison d'être là, est-ce que c'est au bénéfice des habitants du quartier, je ne suis pas sûr. Est-ce que les habitants du quartier l'ont compris, je ne suis pas sûr non plus. Certains, mais pas tous. Peut-être qu'on aurait pu avancer par étapes et pas en faisant des zonages et pas en ayant une date précise à bon matin. Vous voyez ce que je veux dire? Mais ça, après, c'est mon point de vue. Vous voyez, j'ai un petit désaccord là-dessus sur ce qu'on a fait. Mais moi, je suis dans une équipe. À un moment donné, c'était pas un désaccord suffisant pour que je fasse n'importe quoi. Parce que l'objectif est le même. L'objectif, ça nous a permis de créer plein de voies cyclables, ça nous a permis d'apaiser les abords des écoles. Ça nous a permis quand même de faire plein de choses comme ça. Et ceux qui habitaient sur ces boulevards avec 15 000 véhicules lourds, ça leur a permis quand même de se sentir plus en sécurité, moins soumis à la pollution, de pouvoir sortir dans leur jardin à la belle saison, et pas avoir le bruit et les odeurs de gaz d'échappement. Moi, je pense que c'est aussi positif. Après, il y a peut-être encore un peu trop de véhicules sur le territoire, peut-être parce que, et c'est le début de notre conversation, on n'a pas assez fait avoir encore un outil collectif de transport qui permette à tout le monde de basculer sur d'autres formes de mobilité que exclusivement la voiture. Et je vous le dis encore une fois, je ne suis pas anti-voiture. Je suis juste à la recherche d'un bon équilibre.
2: Est-ce qu'il n'y aurait pas des moyens pour faciliter cette maïeutique de trouver des nouveaux moyens de transport au-delà de la voiture? Parce que c'est pas évident, si c'est pas forcément les entreprises où les gens travaillent qui mettent en place des séances dans lesquelles il y a un expert de mobilité qui vient. Moi, je pense que les mairies, les zones urbaines comme le Grand Avignon, ils ont du budget pour une personne qui va sensibiliser dans les entreprises. Est-ce que vous avez des retours par rapport à ça?
0: Le plan de déplacement de l'administration, enfin de nos agents, en termes de mobilité douce, Ben, parce que là, là, c'est une mécanique administrative. Okay. Les 2000 agents, c'est une sorte de groupe agneau qu'il faut réussir à manœuvrer et sans trop s'approcher des rochers. Vous voyez ce que je veux dire? Pour pas que ça parte en cagnotte. Je ne peux pas vous le dire, parce que ça c'est les candidats, parce qu'on a un préélectoral qui le détermineront. Ce que préconise, en tout cas les plans de déplacement de l'administration, puisque c'est un cadre réglementaire qui est proposé aux administrations, du coup aux entreprises aussi, tout le monde, finalement c'est de promouvoir les modes de déplacement de nous ou les transports en commun par des avantages, par exemple, sur la prise en charge du coût. Après, la difficulté sur le c'est qu'un employé d'une entreprise, une administration des bourses, utilise le tous les jours, mais derrière, il faut être sûr que c'est vrai. Pour pouvoir lui donner, je ne sais pas, moi, 50 euros par mois, ou moins, ou plus, ça vient. Mais il faut encore, derrière, qu'on puisse le prendre. Il faut qu'il puisse le stationner.
2: C'est vrai que je trouve qu'il n'y a pas beaucoup de stationnement. Récemment, j'ai remarqué. Que des fois il y avait par exemple en centre-ville place de l'horloge il y avait un emplacement pour placer les pour garer son vélo, ça a été enlevé récemment.
0: Non mais typiquement c'est important, les certifs d'usage c'est toujours intéressant, mais après les certifs d'usage il ne faut pas tomber non plus dans le gros jeu, c'est à dire que on a énormément de places de stationnement à l'échelle de l'île de centre-ville. Et puis, on a des points de fixation qui sont compliqués. Typiquement, on n'a jamais autant réalisé de garçons vélo sur la ville où vous allez quasiment partout. Et vous avez un point de difficulté qui est entre, autour de la place de l'horloge de la mairie et de la place du palais. Et typiquement, vous allez comprendre pourquoi. C'est qu'en fait, on est en difficulté face à la réglementation de l'architecte et de la ville de France.
2: Ah, pour déplacement.
0: Je n'ai pas de place de stationnement parce qu'il n'existe plus depuis longtemps, que j'aurais pu transformer en place de stationnement vélo. J'en ai dans cet état. On a des conteneurs à entourer déjà, on a levé le bloc, je n'ai pas les outils en termes de géographie là, si ce n'est des outils extrêmement chers, si l'ascenseur à vélo qui sont des caissons que vous mettez au sol.
2: Non mais ça c'est un truc japonais, c'est un truc japonais, c'est pas ça.
0: Donc ça c'est une vraie difficulté. Moi j'ai deux, on a sur Favard, tu vois, Favard qui est juste à côté, on a créé des stationnements. Mais on attendait que des travaux d'Enedis soient réalisés, parce qu'ils refont des radios électriques.
1: Okay, donc là on en profite pour mettre.
0: On attend qu'ils aient définitivement fait un truc. N'oubliant qu'on a des. Pendant des fréquences, on a des. C'est normal, il n'y a pas de surprise en fait. C'est des choses habituelles en centre-ville. On en a fait beaucoup Caspis et autour des Indes, mais c'est tellement devenu un point de concentration que même ce qu'on fait ne suffit pas. Sauf qu'on n'arrive pas à rajouter plus, parce qu'à un moment donné, ça peut pas être aussi vite non plus à ce que je veux dire. Comment utiliser des parkings, par exemple. Des parkings, moi j'ai je suis. Il faut poser la question des tarifiers, je ne suis pas technicien, mais on dit on a les fiches. Étudiez ça, puis vous me direz, les fiches c'est élu. Mais des fois, ça marche pas, puis des fois, ça peut être un truc. Vous voyez ce que je veux dire? Mais après, n'est-ce pas si concret? Alors, je pense qu'on est des fois victime de tout ça aussi. Clairement. Quand vous allez dans un endroit, que vous faites faire des vélos, c'est qu'on est victime de tout ça aussi. C'est-à-dire qu'on a développé une politique qui marche, que les gens, une partie de la population, c'est mieux vélo. Après, nous, on court derrière des fois aussi un petit peu. mais je préfère être victime de tout ça que l'inverse.
1: J'avais une question assez difficile pour les gens quand je m'en vais, c'est tout ça. Bon, ça fait un peu long, mais il y a tant que nous, on continue. C'est la conversation. Est-ce qu'il y a maintenant des formations, je ne sais pas, c'est une vraie question aussi longue dans les quartiers populaires, ou c'est pas, pour qu'on nous voit du vélo. Parce que j'ai vu que la moche conforme, c'est les olivants, c'est la bêtise. Et du coup, là, ils ont refait un ancien parking de voiture qui est un espace plutôt convivial avec une station d'enveloppeur et même de quoi il y a un vélo. Donc, je me dis, est-ce que c'est un effort voulu ou volontaire de.
0: Alors, je pense que les gens n'ont pas besoin ou alors ne passent pas assez dans ce quartier, mais il y a juste une ouverture qui a été faite, mais alors l'offre qu'on prenait, puisqu'on a un ville comme ça dans la forcalation. Et aussi une fédération des copains, je tiens à dire. Et on a créé une voie cyclable entre le rue de Tarascon et le carrefour Tarascon, où le train tourne en fait. Et quasi, on est arrivé jusqu'à la médiathèque de Montparo. Et là, j'avais le voie entièrement réservé au vélo.
2: Oui, oui.
0: Quand encore, il y a une voiture qui s'y perd ou qui sort son passage parce qu'il y a des mauvais usages. Mais la règle générale, c'est que c'est quand même pas de la solution, mais qu'il n'y a pas de voiture. Et que circule là, quand encore, il y a un important qui s'y colle, mais ça s'arrête à sa vélo. Donc c'est de ce côté qu'on a choisi de mettre. De l'autre côté, le choix dont vous parlez, c'est pas un ancien parking. C'est une destruction, c'est un bâtiment qui a été détruit dans le cadre de la rénovation urbaine des quartiers sud d'Avignon. On enlève certains bâtiments vraiment trop vétustes. Mm-hmm. Là, on s'est obligé de redonner de la place dans l'espace public parce qu'il n'y avait pas assez. Et requalifier l'espace public, c'est un peu stratégique aussi pour amener une qualité de vie, c'est-à-dire des espaces où les gens peuvent se retrouver aussi et qu'on ne soit pas que comme ça entre les barres d'immeubles. Donc, autant il y a des endroits où il faut diversifier les villes, autant il y a des endroits où il faut la diversifier. Il y a des stations de l'époque dont certaines ont des problèmes de mauvais usage et de casse de matériel, donc ça c'est une vraie difficulté. Moi je suis favorable à ce qu'on continue de développer le vélo. D'abord, le vélo c'est pas cher, c'est cher non plus. Et pour des gens qui ont des faibles revenus, le vélo c'est hyper rentable. Donc, on mène un travail aussi avec des associations, donc on aide au financement sur l'apprentissage du vélo, pas que pour les enfants. Aussi pour les adultes.
1: C'est comme la sensation qui va par exemple prendre un vélo. Donc,
0: c'est un exemple qui fait ce travail-là aussi auprès d'un public plus ou moins jeune. Ce sont les enfants traditionnellement, juste un coin dans les écoles, on est à disposition. D'ailleurs, on crée des pistes d'apprentissage de vélo. On en a créé une au sport de la première bénéfique qui est pas loin de Pierre-Sémar, qui est utilisée par les écoles et par pour les joueurs, c'est super. Et dans le cas que ce débat-là, je l'ai dit dans la presse de l'autre jour, nous avons voulu l'espace pédagogique demain parler de l'école de l'Amérique pour des deux eaux, où on supprime des parties du parking pour trouver un espace pour toutes les écoles du quartier, pour se dire faire de l'apprentissage du vélo pour les enfants, dans une course pédagogique en fait, qui va être super, franchement. Ça a été discuté de travailler avec Pontian. Donc on crée aussi cet outil de mise à disposition parce que c'est important aussi. D'avoir ces espaces sécurisés pour apprendre à faire du vélo. Mais je sais qu'on a vélo, il faut aussi des options pour les adultes.
2: Oui, l'école, oui.
0: Pour ceux qui avaient oublié, ou pour ceux qui n'ont jamais fait du vélo. Pour ceux qui ont des appréhensions aussi, il y a des cours qui ont bien plus. Et donc, du coup, on aide aussi ces associations par du financement dans la ville auprès de cette association en particulier. Depuis de nombreuses années.
1: Du coup, ça c'est pour moi, c'est hyper important aussi de toucher tout le monde à travers le sexe comme le n'importe quelle classe.
0: Il y a un rapport culturel de vélo qui est assez particulier. C'est ça qui est étrange, c'est qu'à une époque, le vélo c'était très populaire. À mon avis, le vélo a été abandonné parce que la voiture a pris toute la place. Et puis, à une époque, je ne sais pas, dans Et aujourd'hui, au contraire, on reparle de reprendre son vélo, d'aller à la cave. D'ailleurs, le vélo, c'est pas obligatoirement direction la casse. Hein. Alors, des fois, quand maman est au bout, mais quand ça réparait, que ce soit réparé auprès de professionnels, d'association, qui peut venir prendre à réparer. On peut aller la pub pour rouler un vélo, mais on va dire clairement, ils trouvent ça très bien. Et derrière, vous avez aussi un fonds de mairie sur les vélos d'occasion et sur la réparation. Et nous, l'occasion, parce qu'en France, les vélos d'occasion, à l'époque, ça ne se faisait pas. Il y avait une aide à l'achat de vélo, aussi, hein, sur la liste, mais on ne se faisait pas sur les vélos d'occasion. C'est pas l'occasion. Alors, c'est des petits financements, mais acheter un vélo d'occasion à 150 balles, si on vous donne 50 euros, vous n'avez pas beaucoup de revenus, c'est chouette. Quoi. Moi, j'ai fait rajouter un truc qu'on n'avait pas vu au début, c'est la fin de matériel de sécurité. La chasuble, l'éclairage, le casque. Moi, je vais faire rajouter parce que ça, c'est un vrai sujet aussi. Que les gens aient conscience qu'ils doivent utiliser aussi du son matériel là. Parce que c'est pas toujours le cas.
1: D'ailleurs, le casque n'est pas obligatoire.
0: Non, mais moi, je le conseille vivement. Je ne sais pas si vous, vous le faites.
1: Non.
0: Je suis invité, c'est moi qui vous gronde. Vous voyez, donc moi, je vous rends compte que vous avez porté ce casque. Mais ouais, il faut. Justement, moi, je pense qu'il faut le répéter. Et sur vos ondes de notre émission sur le vélo, je pense que l'enjeu de sécurité, c'est un vrai sujet. Quand on est de plus en plus usagers et qu'on dit aux gens, prenez le vélo, il faut aussi prendre le vélo en respectant le code de la route, mais aussi en étant visible dans l'espace public avec les outils qu'il faut. Alors, on se met en fumée, on se met une zone de vitesse qui a moins de lumière. Voilà, une fois qu'on a été circonvallé,
1: on a répété, on ne fait pas comme vous.
0: Exactement. Voilà.
2: Moi, j'ai rien dit, hein. Moi, jusqu'à là, je suis au vélo pop. Là, pour le moment, je suis au vélo pop. Aujourd'hui, j'ai oublié le casque chez moi, mais.
0: Et je pense que, en fait, cette politique-là, c'est une politique de globalité. Il ne faut pas découper en tranches les sujets. C'est pour ça que c'est long, qu'il faut du temps, que vous ne pouvez pas tout faire en même temps, et qu'il n'existe pas de renfort. Mais quand vous dites pour nous signer, moi je voudrais qu'on reste attentif, qu'on est prudent. Il y a un phénomène actuel qui montre, en France et partout. On commence à taper sur les vélos, ils sont embêtants, on est derrière côté, on n'est pas libre. Il y a un discours anti-vélo qui monte. Parce qu'il y a un discours anti-vélo qui monte, parce qu'aujourd'hui on est sur une voie conservatrice. Il ne faut pas se mentir. Il ne faut pas se mentir, et aujourd'hui on réduit les usages du vélo au bout, mais j'en regrette. Bah, écoutez, moi je suis quand même au bout. Je ne mange pas les grammes, et je fais du vélo. Pas tous les jours. Et donc, il faut arrêter les discours imbéciles. Le cycliste aujourd'hui, c'est tout le monde. C'est monsieur et madame tout le monde. Dans les rues du quotidien. Et je pense que ça, là, il faut en prendre conscience. Et je pense que le médecin aussi, le message à faire passer, c'est que le vélo, c'est bon pour la santé. ça. Mais je crois que le promouvoir, c'est bien. Je pense que c'est une question de santé publique, on n'en parle pas assez. Que finalement, il y a beaucoup de pollution. La voiture, elle génère de la pollution, mais pas qu'à l'extérieur. Il y a beaucoup de pollution à l'intérieur d'une voiture.
1: Et en fait, moi j'ai lu des articles et des études. En fait, si un vélo sur le même trajet qu'une voiture sous la voiture, elle reçoit moins de pollution que quelqu'un qui est dans sa voiture.
0: Oui. Non, c'est ça. C'est-à-dire qu'en plus, vous avez une pollution un peu différente aussi dans la voiture. Vous avez une pollution extérieure, mais aussi des objets en matériaux utilisés dans une voiture. D'ailleurs, je ne veux pas être désagréable, mais comme chez vous. Hein. Comme chez vous, dans votre meuble urbain, dans vos peintures, vos tapisseries, vos bijoux, vos trucs. Je ne parle même pas de ce que vous mangez. Mais il y a potentiellement de la pollution partout. Donc, quand on peut l'arriver, quand on peut s'exposer un peu moins, moi je pense que c'est bénéfique. Donc pour ça, il faut se sentir à l'aise à vélo, soi-même. Donc ça veut dire que pour faire des mises à niveau quand on n'a pas fait depuis longtemps, c'est bien. Il faut apprendre un petit à faire du vélo. Il faut les accompagner l'enfant parce que l'enfant, sur la route, il n'est pas toujours attentif à tout parce qu'il est perturbé, il a plein d'autres choses, sa capacité à se concentrer est différente. Mais s'il apprend tout à vélo, déjà s'il est prêt à faire avec ses parents, les autres adultes, à faire du vélo, c'est bien. Et puis à un moment donné, il va pouvoir, en disant, se sentir pouvoir aller seul dans l'espace public. J'appelle les automobilistes à oublier, même pas d'oublier que leurs enfants font du vélo, que eux ils font du vélo, que leur soeur fait du vélo, que leur grand-père a fait du vélo très longtemps. Mais ce que je veux dire, c'est qu'en fait, on est tous des cyclistes. On a tous été un jour. On a abandonné pour des mauvaises raisons parfois. Mais on a tous été, on a potentiellement tous vocation à l'être à nouveau, sans renier quoi que ce soit. Parce que c'est passé un message. Moi, je suis pas pour l'écologie primitive, comme parfois certains me disent, mais je suis pour une écologie joyeuse.
2: On vous remercie encore, Monsieur Tocabens. Je souhaite rappeler qu'il y a une grande enquête de mobilité sur les déplacements des Avignonnais. C'est possible, ça se fait en ligne sur le site avignon.fr. Vous cherchez, c'est sur la page principale, vous n'aurez pas de problème à la retrouver. Merci encore d'être venu ici et d'avoir pris du temps pour nos réponses et avoir... parler largement de vélo, mobilité et tous les sujets qui tombent par rapport à ce sujet, c'est immense. Donc,
3: c'est moi qui vous remercie en espérant avoir été le plus clair et franc possible.
4: Ouais, je pense que c'est bon, on est bien, on a complètement débordé, on a fait une heure et demie.
2: Voilà, on a pris tout l'espace à l'émission. Mais c'est super. Merci beaucoup.
4: C'est très bien, merci beaucoup.

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0: Ouais, non. Donc en fait, ce que je voulais dire, c'est... attends, je cherche mes mots. Ouais, non, parce que du coup, c'était plutôt... Non, je pense pas, en fait, mais par rapport à ta question, ce qui me vient là tout de suite comme ça, c'est...
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5: Et ben voilà, c'est l'heure de la gamelle.
6: C'est l'heure de la gamelle.
7: Salut, salut.
5: Qui est cuite et recuite.
6: On est à Avignon, il fait 43 degrés en moyenne.
5: Au bas mot. Mais on est quand même assez nombreux et nombreuses autour de la table ce soir. Et on va commencer par faire un bilan des événements et des rencontres qui ont été organisées, des rencontres anticarcérales qui ont été organisées au courant du mois de juin, et qui étaient de belles rencontres.
7: À Carpentras.
5: À Carpentras.
6: Et à Gap.
5: Et à Gap. Ensuite, on fera une lecture d'un texte d'Alessandro Stella qui s'appelle « Les Indéfendables » et qui parle des actions de la DDPF, dont on a déjà pas mal parlé dans cette émission. On fera un petit tour par les brèves. On a plusieurs sujets à aborder qui font le lien entre la police, la justice et tout ce monde qu'on veut détruire. On continuera, et c'est pas fini, la lecture du texte « Par-delà le principe de répression » de Geoffroy de la Gagnerie.
6: Et puis ça sera l'heure
5: que se terminera notre émission. Voilà, on est bien.
6: On est bien, on va faire tout ça.
5: Bah voilà, allons-y. Donc on commence par...
8: Le bilan.
5: Le bilan, calmement. Et du coup, c'est à ce moment-là que Christine décide de s'en aller.
7: Au moment plus important. Non.
6: Bah déjà, je suis pas la seule à avoir autour de la table à être à Carpentras. J'étais la seule à Gap, donc je commence par raconter Gap. Donc à Gap, on vous avait déjà tout annoncé, et dans Crash et dans la Gamelle. Donc on a tenu nos programmes, on a vu les gens de Technopolis, on a vu Gwenola Ricordo qui nous a parlé de 1312 raisons d'abolir la police, on a vu la super pièce de théâtre Garde à vue. Du groupe de la défense collective toulousain. On a fait tout ce qu'on avait prévu et on a fait même des choses qu'on n'avait pas prévues. C'est-à-dire qu'on s'est rendu compte, alors qu'on avait prévu la date depuis un moment, que c'était le 27 juin, la date anniversaire de l'assassinat de Naël. Ça faisait 2 ans que Naël était mort, tué par la police à bout portant, alors que lui n'était pas armé. Simplement parce qu'ils en avaient marre d'avoir coursé sa bagnole, donc ils avaient le droit de se défouler un peu après. Et il faut bien faire retomber la pression, tuer un jeune, c'était pas mal comme façon de faire. Et donc, suite à la mort de Naël, il y a eu des petites émeutes, plus ou moins grandes selon les différents quartiers, mais en tous les cas, à Nanterre, ça avait pas mal bougé. Il y avait eu énormément de répression. Et voilà, donc du coup, après la pièce de théâtre, on est allé sur la place Gournette, qui est la place de la prison à Gap, avec une sono à roulette, et on a pris la parole pour expliquer aux Gapensais qui étaient là à prendre l'air dehors, parce qu'il fait chaud aussi à Gap, moins qu'à Avignon, mais quand même. Et on leur expliquait pourquoi on lançait ces lanternes, ces montgolfières qui partent dans le ciel en faisant de la lumière qu'on utilise souvent dans les cérémonies d'hommage et de commémoration. Donc on a pris le micro, on a expliqué ça, puis on a lancé les lanternes en souvenir de tous les tués et tous les morts dus à la police. Et voilà, c'était une action qui était chouette, qui n'était pas programmé. Et puis le lendemain, il y a des familles qui, au parloir, qui ont dit « Ah, mais les gars, ils ont vu le feu d'artifice !» Donc voilà, et a priori, il y a eu une connexion qui a été faite entre la rue et les gars qui étaient enfermés Place Grenette. Donc c'est chouette. Et même si le souvenir de la mort de Naël est triste, la bagarre reste vivante et ça, c'est cool. Voilà, je vous ai raconté Gap, vous me racontez Carpentras.
5: Et bien, Carpentras, c'était une belle journée aussi, je crois. Il y avait pas mal de personnes, je dirais une cinquantaine de personnes qui ont... 50-60 personnes qui sont passées au courant de la journée. Et pour les personnes donc, qui n'étaient pas là, l'objectif de cette journée, c'était d'arriver à faire le lien entre les différentes luttes d'antes et la question anticarcérale et la question de l'abolition des prisons et de du système pénal en général. Et ça a plutôt pas mal marché. On a eu des belles discussions avec pas mal d'échanges. On s'est pas mal interrogé collectivement, non seulement sur les propos qu'on tenait, donc sur les liens qui pouvaient exister entre la lutte contre les frontières et la lutte contre les prisons, entre la lutte féministe et la lutte contre les prisons. Donc pas mal de beaux échanges sur les propos, mais aussi des questionnements collectifs sur la manière de les amener et donc de comment régler les problèmes, les situations problématiques auxquelles on peut faire face couramment dans différentes situations, que ce soit dans la lutte contre les frontières, etc. Et donc voilà, c'était des chouettes moments d'échange. Et ça donne envie de se retrouver, je trouve.
6: Ouais. Oui, ça donne envie de se retrouver.
7: Ouais, il y avait une super cantine aussi. C'est vrai. On a bien mangé. Et ouais, les trois tables rondes étaient très intéressantes, enfin, même énergétiques pour bien écouter tout le monde. Non, c'est très intéressant.
6: Énergétique ou énergivore ?
7: Énergivore, ouais.
6: Mais énergétique aussi, je trouve. Mais oui, c'était intense. C'était des temps de discussion vraiment. Il y avait une qualité d'écoute exceptionnelle, quoi. On était vraiment attentifs.
8: Moi, ce que j'ai bien apprécié, c'est la diversité aussi des approches et des points de vue. Par exemple, le thème des migrants. C'est une personne qui est tout à fait dans la mouvance de ce qu'on va qualifier de citoyenniste et qui est à la CIMADE, quoi, qui participe aux actions de solidarité autour du refuge de Briançon. Et on se rend compte qu'en fin de compte, hein, les points de vue ne sont pas si éloignés que ça, quoi. On se retrouve sur l'essentiel. Donc ça a été... Enfin, à mes yeux, ça a été des moments forts de la journée aussi.
6: On met un petit rap pour Naël pour finir ses bilans. Et puis surtout, s'il y a d'autres personnes qui ont envie de nous dire ce qu'ils ont pensé de ces journées, ben c'est pas compliqué. C'est crèvelatôle84@riseup.net. Et puis, si vous préférez le faire avec un stylo, nous, on est très contents qu'on reçoive des lettres dans la boîte aux lettres de Radio Aioli, 3 rues du portail Magnanin, en Avignon.
8: Je voudrais juste ajouter quelque chose. C'est que je pense qu'on tient tous à remercier Gwenola Ricordo de sa participation. C'est elle qui a animé le débat sur le féminisme et l'anticarcéral. Et elle a apporté une qualité extraordinaire à ce débat, quoi. Donc merci Gwenola.
6: Et merci les copains Antifa, et merci les copains barzadistes. Il y avait du monde, pas beaucoup de monde, mais du monde de belle qualité en tout cas.
8: De diverses approches.

0: Et c'était donc Prêt à partir de SCH et Nino. Et du coup, dans cette seconde partie d'émission, eh ben on va vous lire un texte donc, qui parle de la vague d'attaque contre le système pénitentiaire qui avait été signée DDPF, dont on avait déjà parlé. Et c'est un texte qui a été écrit par Alessandro Stella pour Lundi Matin, qui s'appelle « Les Indéfendables ». On va vous le lire à plusieurs voix.
1: Parce qu'il est un petit peu long, mais il est vraiment chouette. Comme il y en a qui font le boulot à notre place, qu'on n'est pas arrivé à poser cette analyse-là à temps, en tous les cas. Au moins, on récupère celle qui a été faite par Alessandro et on vous la lit. Donc, en gros, les faits. Les faits, au cours du mois d'avril 2025, la presse locale, relayée par la presse nationale, rapportait une série d'épisodes d'incendies de voitures de gardiens de prison, d'attaques contre leur domicile, de coups de feu tirés sur les portes de la prison à Agen, à Lyon, à Toulouse, à Toulon, Grenoble, Lille, Nanterre, Luynes, enfin aux quatre coins de la France. Des groupes d'individus s'étaient attaqués non seulement à des prisons, mais aussi à des agents de la pénitentiaire en poste ou en formation. Sur les lieux des attaques, les assaillants avaient tagué un sigle, DDBF, pour Défense des droits des prisonniers français. Un sigle repris par un compte Telegram, rapidement fermé par les autorités, dans lequel on dénonçait les violences quotidiennes exercées par les surveillants sur les prisonniers. Ce canal est un mouvement dédié à dénoncer les atteintes à nos droits fondamentaux, auxquels le ministre Gérald Darmanin compte porter atteinte. Contactez-nous par message privé pour rejoindre le mouvement DDPF, rejoignez le mouvement. C'était l'information qui était passée sur les réseaux sociaux. Alors, comment ça a été interprété tout ça ? Eh bien, après avoir envisagé des actions de l'ultra-gauche ou des ingérences étrangères, les services secrets russes ou algériens, les policiers et les procureurs ont conclu que l'hypothèse la plus vraisemblable était la piste du narcotrafic. Ainsi, par une opération à l'échelle nationale, le 28 avril, la police interpellait 30 personnes, parmi lesquelles 21 étaient mises en examen le 2 mai, dont 7 étaient déjà détenues. Résumons les conclusions des enquêteurs. Le Monde, daté du 4 mai, titrait « Derrière les attaques des prisons, l'ombre de la DZ mafia et du narcotrafic ». Le journal français de référence reprenait donc les conclusions et les éléments de langage des ministères de l'Intérieur et de la Justice, mafia, groupes criminels organisés. Tout en relevant que parmi les 21 suspects déférés par la justice, dont 2 femmes et 2 mineurs, pour beaucoup, ils présentent des profils d'exécutants de petites mains du trafic de drogue. Aussi, les interpellés vivaient dans la région où ils avaient commis leurs attaques. Le chef présumé du réseau, commanditaire et organisateur des attentats, à partir de sa cellule de la prison d'Avignon, serait un certain Imram A, âgé de 23 ans.
2: Le terme est parfaitement galvaudé. Il renvoie à un imaginaire peuplé de Pablo Escobar ou d'El Chapo Guzman et popularisé par les séries Netflix sur les narcos. Des grands criminels qui se la coulent douce dans des villas tropicales ou dans des lofts à Dubaï. Beaucoup de cinéma, en effet. Si l'économie des drogues illégales ne diffère guère de l'économie capitaliste légale, la réalité de la production, du commerce et de la consommation des dites drogues est beaucoup plus complexe. Si les gros exportateurs et importateurs sont évidemment des millionnaires, avec un capital risque élevé, et si la vente en demi-gros permet à un certain nombre de personnes d'en vivre aisément, pour la masse des producteurs, transformateurs, livreurs et distributeurs au détail, ce n'est qu'un gagne-pain, un travail souvent pénible et toujours risqué. Les études de sociologues et anthropologues ont bien montré que la masse de paysans cultivant le cannabis au Maroc, la coca en Colombie ou le pavot en Afghanistan, sont des travailleurs agricoles pauvres, ne produisant ces plantes prohibées qu'en vertu d'un meilleur rapport comparé à d'autres cultures possibles dans leur région. Quant aux milliers et milliers de personnes qui assurent au jour le jour toutes les tâches du commerce au détail, on pourrait parler d'ouvriers tâcherons. Il y a ceux qui s'occupent du transport, du conditionnement, de la garde de la marchandise. Puis ceux qui, du matin au soir, du lundi au dimanche, par beau temps ou sous la pluie, tiennent un point de deal, et ceux qui font des livraisons à domicile. Outre les contraintes climatiques à tenir le mur de l'immeuble à longueur de journée, tous ces travailleurs du petit commerce de proximité de produits illégaux sont quotidiennement exposés à la répression. Tous les points fixes et durables de deal sont rapidement repérés par la police, qui effectue des descentes régulières. Ils subissent au quotidien des fouilles, des brimades, des humiliations, parfois des gardes à vue, et finissent par être arrêtés et emprisonnés.
3: Il faudrait redimensionner le narcotrafic, trop souvent présenté comme un marché colossal au profit gigantesque. Comparons le comparable. Les services de l'État font l'estimation que le chiffre d'affaires annuel des drogues illégales en France serait de l'ordre de 3 milliards d'euros. soit autant que la Coca-Cola, drogue légale et plus préjudiciable pour la santé que certaines drogues illégales. Autant que la Française des Jeux, autre drogue légale redoutable pour la santé, aussi financière, des pauvres gens qui s'adonnent au rêve du gain. Un chiffre d'affaires bien inférieur à celui du tabac, 20 milliards, et surtout du vin, 90 milliards. Autrement dit, à la fin d'une journée de travail, il y a beaucoup plus d'argent dans la caisse de bar tabac PMU que dans les poches des tenanciers d'un four de cité. Cependant, la comparaison la plus pertinente serait avec le chiffre d'affaires des grandes entreprises pharmaceutiques qui produisent et commercialisent les drogues légales. Le cas le plus emblématique est certainement celui de l'entreprise américaine Purdue Pharma, propriété de la famille Sackler. Au sommet de son ascension, en 2017, elle avait atteint un chiffre d'affaires annuel de 35 milliards de dollars, engrangé notamment grâce à la vente d'opioïdes, dont l'oxycocontin, en principe destiné aux malades de cancer en phase terminale. Sa forte promotion marketing a fait exploser les prescriptions médicales pour toutes sortes de douleurs, provoquant aux USA, entre 1999 et 2022, quelques 700 000 morts par overdose. Poursuivie par des milliers de plaintes au pénal, en janvier 2025, la famille Sackler a conclu un accord avec le tribunal pour le versement de 7,4 milliards de dollars d'indemnisation aux familles des victimes.
0: Jusqu'aux années 1960, la consommation et le commerce de cannabis, de la cola, de l'opium et d'autres plantes psychotropes faisaient partie des cultures locales, traditionnelles, coutumières, ancestrales. Comme pour le vin et l'alcool en Occident, cannabis, coca, opium, champignons, psilocybe, peyote, ayahuasca, betel, iboga, quat, amanite, étaient considérés comme des aidants dans la vie, comme des chasseurs de soucis, ça c'est Freud qui dit, comme des médecins du corps et de son âme. Malgré la conscience des possibles dangers de la consommation de psychotropes, aux quatre coins du monde, les populations s'étaient adaptées, avaient appris à vivre avec les drogues. La prohibition des drogues de l'autre avait commencé par un édit de la Sainte Inquisition de Mexico en 1621, interdisant le peyote et autres plantes magiques. Elle avait fait l'objet de décrets impériaux en Chine au XVIIIe et XIXe siècle contre l'opium, sans grande conséquence. Après l'édite guerre de l'opium entre 1839 et 1856, opposant les puissances occidentales à la Chine pour le contrôle du marché oriental, les États-Unis et la Chine lancèrent, au cheval de la Première Guerre mondiale, les lois de prohibition du commerce illégal de l'alcool aux USA et de l'opium en Chine. Une prohibition du seul commerce considéré illégal, bien entendu, car aussi bien de l'alcool que de l'opium, on en avait besoin dans les pharmacies. Et en fait, jusqu'aux années 1970, à part les guerres commerciales, la prohibition de la consommation et des consommations ne faisait pas partie des priorités répressives des États. Les consommateurs problématiques se voyaient regarder avec une certaine bienveillance, parfois assistés par des associations charitables ou par des amis et des parents. C'est à partir de la loi promulguée par le président américain Richard Nixon le 31 décembre 1970, suivie bientôt par les autres nations occidentales, que la grande répression s'abat non seulement sur les commerçants, mais aussi sur les consommateurs de « drogue », entre guillemets. Et pourquoi ? En déclarant la drogue comme le principal ennemi de la nation et déclenchant la guerre aux trafiquants et aux consommateurs, le gouvernement américain déclarait la guerre à la fois aux minorités raciales, noires et hispaniques, et à la génération hippie, les uns et les autres considérés dangereux par l'esprit WASP, suprémaciste et viriliste, avec toutes les conséquences effroyables de cette guerre. Depuis 50 ans, la guerre à la drogue a provoqué des centaines de milliers de morts de par le monde, en Amérique latine en particulier, dans des affrontements entre policiers, militaires, trafiquants et bandes rivales, sans compter les innocents tués au passage. Plus, beaucoup plus que les morts par overdose, d'héroïne ou d'autres drogues illicites. Sans pour autant mettre fin au commerce ni tarir la demande, car au contraire, la consommation de psychotropes illicites a explosé dans les dernières décennies. Et donc la guerre à la drogue a aussi provoqué depuis 50 ans l'explosion des condamnations des trafiquants. Parfois des condamnations à mort, sans procès ni sommation, comme dans les Philippines de Duterte ou dans les favelas de Rio, ou des condamnations par un tribunal à la peine capitale, comme en Chine, en Iran, en Arabie Saoudite, aux USA et ailleurs. Mais surtout des incarcérations massives par millions, presque incalculables. De qui ? D'affreux criminels mafieux responsables de meurtres et d'atrocités, outre que de trafic de drogue ? Bien sûr, mais ce n'est qu'une minorité des condamnés à la prison. La grande majorité ne sont que des travailleurs à risque dans cette économie souterraine, délinquants peut-être, mais pas criminels, condamnés à des peines lourdes, souvent très lourdes, par rapport à leur délit. Et quel est le profil des condamnés pour trafic de drogue ? L'étude menée par Michele Alexander sur la population carcérale aux États-Unis a conclu que la guerre à la drogue est une guerre raciale et une guerre sociale. Sur les 31 millions de personnes emprisonnées aux États-Unis, des années 1980 à la première décennie des années 2000, les Afro-Américains et les Hispaniques représentent la grande majorité des condamnés. Qu'en est-il en France, où les condamnés pour trafic de drogue constituent environ 20% des prisonniers ? En dépit de statistiques ethniques disponibles interdites en France, les origines géographiques des prisonniers sont parlantes. Dans leur grande majorité, ils sont issus des cités de Sevran, Aulnay, Nanterre, Champigny, Bagneux, Créteil pour l'Île-de-France. Pour Marseille, Toulouse, Lyon, c'est la même chose, à savoir qu'ils proviennent de cités habitées fondamentalement par les Noirs et les Arabes.
4: Dans le chapitre 5, Alexandro Stella pose la question « Qui défend les indéfendables ?» À la lumière de ces plates évidences, certes en contraste avec tant de fantasmes sur le monstre moderne appelé narcotrafic, nous pouvons réexaminer le phénomène des attaques contre l'administration pénitentiaire. Il apparaît que ceux qui s'en prennent au maton sont des copains solidaires des personnes incarcérées, porteurs d'un message simple : nos amis en prison ne sont pas seuls, les gens à l'extérieur les soutiennent et essaye de les aider. Alors, comment expliquer le silence des réseaux sociaux qui normalement prennent position contre les violences de l'État ? Pourquoi ni les sites de l'ultra-gauche, ni les comités contre les violences policières, ni les avocats et associations qui défendent les droits des prisonniers, OIP-LDH, ne sont-ils pas intervenus ? Parce que les dealers seraient indéfendables, parce que le vin est bon, bu modérément, entre guillemets, et le cannabis, la cocaïne et l'héroïne sont du poison. C'est que même les proches des victimes des violences policières et d'État n'osent pas questionner le préjugé des flics, défavorablement connu par les services de police pour trafic de stupéfiants. Ce qui justifie à leurs yeux la répression la plus brutale, jusqu'au meurtre. Parce que dealer est considéré comme honteux, indéfendable. À partir du principe inculqué dans la tête des gens que la drogue c'est de la merde, les dealers des vendeurs de poison sans scrupules qui empoisonnent la jeunesse, bref, des criminels contre lesquels on donne carte blanche aux forces de police pour arrêter coûte que coûte. Défendre les drogués, les dealers, surtout quand ils se révoltent et font face au pouvoir étatique, paraît encore aujourd'hui un combat inconcevable, tant la stigmatisation et la criminalisation ont imposé une pensée dominante et non questionnable. Les gens solidaires qui ont essayé de lancer un mouvement de défense des droits de leurs amis ou semblables reclus dans les prisons ont osé ce défi. Sous le logo qui en dit long, DDPF, Défense des droits des prisonniers français, comme un appel un peu naïf à l'état de droit, au respect des prisonniers, soulignant que ces prisonniers sont français, non étrangers, il faut comprendre le message. Comme le comité Adama et autres collectifs de défense contre les violences policières, ils demandent à être traités comme des citoyens français à part entière, pas comme des personnes discriminées, racisées, infériorisées, criminalisées. Une question d'abord de dignité, de respect simplement. Finalement, comment ne pas voir dans cette vague d'attaques contre les gardiens de prison des actions d'autodéfense, d'auto-organisation par des groupes locaux en lien avec leurs amis emprisonnés. Des actions claires, exemplaires, reproductibles autour de toutes les prisons, disons-le, des actions politiques. Avec l'intention, comme ils le disaient dans leur premier communiqué, de créer un mouvement pour la défense des prisonniers. Et ce texte a été signé par l'historien Alexandro Stella.
1: Il est très fort ce texte parce qu'en fait il pose une analyse quand c'est explicité, quand c'est expliqué, on comprend beaucoup mieux parce que c'est vrai que sinon on est noyé sous des a priori en disant ouais, de toute façon c'est une histoire de camé, c'est une histoire de vendeur de merde qui empoisonne nos gamins. Et là, de poser, de dire maintenant, c'est une histoire de gens dehors qui savent qu'ils vont bientôt aller en taule ou qui ont des copains dedans et qui luttent pour leurs droits. C'est vraiment bien que ça soit posé comme ça. Et il a raison. Les collectifs anti-REP, les collectifs de gauche, les collectifs de soutien aux prisonniers, on n'a pas réagi à temps, on n'a pas été bon. C'était pas grand-chose quoi, de mettre des tags, des DBF partout. Ça faisait vraiment peur aux matons. Ils ont vraiment eu peur, les matons, à ce moment-là. J'ai l'impression que c'est en train de retomber, qu'il n'y a plus cette image du DDPF parce qu'ils ont fait des arrestations massives, ils ont arrêté des clampins qui étaient juste solidaires de leurs copains. Quoi.
4: Moi, quand j'ai entendu les informations, je ne voyais pas du tout, je ne comprenais pas ce qui se passait. Et défense et des prisonniers français, je me suis dit, mais qui c'est qui... Je voyais pas j'avais une lecture militante des événements quoi, et je voyais pas les choses comme nous les explique Alexandre Stella quoi. Et donc j'avais une lecture rigide de ce qui se passait. En plus il y avait pas d'écriture inclusive tout ça dans les mots d'ordre. Je me suis dit d'où ça vient ça quoi. Et puis ça s'est illuminé. Quand, justement, dans cette émission, au mois de mai, vous avez lu les deux communiqués des DDPF que le gouvernement a vite censuré. Et là, je me suis dit, mais ça vient des prisonniers, de leurs copains, quoi. Ça vient de ça, et ça vient pas d'ailleurs. Puis c'était un test revendicatif pour les droits des prisonniers, c'était pas autre chose, quoi. Et ça s'est éclairé. Et j'ai pensé tout de suite à des discussions que j'ai eues avec d'anciens prisonniers, notamment un gars qui s'était tiré plus d'une dizaine d'années de tôle, quoi. Et qui supportait plus que les prisons, comment elles fonctionnaient, et en plus que ça s'aggrave comme on veut le faire... Darmanin, quoi, et son complice Retailleau. Et je me suis dit, mais putain, tu vois, tu dis ça a retombé. Ça a retombé, mais attention. Ça montre qu'il y a quelque chose de très fort et de très profond. C'est parti vraiment déjà eux-mêmes, quoi.
1: Oui, oui.
4: Voilà, il y a quelque chose qui est en train de monter et ça a peut-être retombé pour un temps, mais c'est comme l'eau qui bouge. Puis après, ça redémarre de... Ça redémarre d'un coup et à jouer au con, les Retailleau Darmanin, ça risque de leur péter dans la gueule ce qui se passe. Parce que ça va venir des profondeurs, quoi, le mouvement de révolte qui se passe au niveau des prisons, mais allié avec les cités. Quoi. Parce que c'est eux qu'on veut mettre en prison.
1: Bien sûr.
4: Les jeunes des cités, c'est les jeunes racisés, les pauvres, quoi. C'est la chasse aux pauvres. Et les choses, elles ne vont pas pouvoir continuer comme elles continuent actuellement. C'est fou, s'imagine, quand ils seront la vie, s'ils vont régler le problème. Ben ça, il y a eu des moments dans l'histoire qui ont montré que les choses, justement, ils seront la vie, se le finissent par péter. Et ils seront bien responsables de ce qui va leur arriver.
1: Ouais, en attendant, ils sont surtout responsables d'avoir créé deux prisons qui vont fabriquer du fou, qui vont fabriquer de la souffrance psychique, mentale à cause de l'isolement, qui vont fabriquer des gamins qui vont grandir sans papa parce qu'ils vont se prendre des peines immenses, énormes, super longues. Pour l'instant, c'est rassurant hein, ce que tu dis, on a envie d'y croire, qu'on ne va pas se laisser serrer la vis éternellement et qu'à un moment, les banlieues vont bouger. Ils ont prouvé, là, avec cette action en avril, qu'ils pouvaient bouger et que ça avait de la gueule. On ne les a pas suivis et moi, je fais mea culpa, quoi. On n'a pas été bons.
4: Ouais.

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1: Et pas Dylan.
2: Et pas Dylan. Et on continue avec quelques brèves que Jean nous a préparées. Et en commençant tout d'abord par...
3: Par la première. Voilà. Un mineur de 17 ans interpellé le 17 juin pour association de malfaiteurs terroristes en vue de crimes contre les personnes. C'est Bruno Retailleau lui-même qui a annoncé cette arrestation. D'après le ministre de l'Intérieur, ce garçon envisageait plusieurs cibles, dont une synagogue, un sex shop ou encore des événements festifs. Le ministre reconnaît cependant que ce projet n'était pas abouti. Il n'était pas au point de commettre un attentat, mais il était en train de se préparer, a-t-il déclaré sur LCI. Le suspect a été placé en détention provisoire vendredi soir, à l'issue de 4 jours de garde à vue à la DGSI. L'avocat de ce mineur, M. Le Gall, habitué des dossiers de terrorisme djihadiste, dénonce un coup de com' et des exagérations. Son client est un gamin de 17 ans qui présenterait des fragilités sur le plan psychologique ainsi qu'un parcours familial difficile. Selon une source proche de l'enquête, le suspect a tenu des propos radicaux sur les supports numériques et a fait part de son envie de trouver une arme. Mais c'est de l'ordre d'une sorte de flirt avec l'interdit plus qu'une projection concrète. Tempère, Monsieur Le Gall. Ou Madame d'ailleurs, je ne sais pas...
1: Maître.
3: Maître. Ah oui, c'est ça le... Okay. Mmh. Il estime pour sa part que ce jeune homme n'est pas véritablement radicalisé comme on peut le voir dans certains dossiers, loin de là, et ne manifeste pas une adhésion ferme et concrète à l'État islamique.
1: En gros, c'est l'histoire d'un gamin de 17 ans qui est mal dans ses baskets, qui a des problèmes familiaux, qui essaye de se faire le cacou en disant « Ouais, un jour, je vais me trouver une arme », qui se tape 4 jours pleins, 96 heures de garde à vue dans les locaux antiterrorisme, qui part aussitôt en tôle en préventive sur un dossier où il y a que dalle. Il y a ouais, un jour je vais me trouver une arme.
2: Ça sent un peu libre flot, quoi, comme histoire.
1: Ben oui, oui, ça sent qu'on a besoin de dire que il y a des terroristes, qu'il faut s'en protéger et que la police est utile. En vrai, il y a dans ce cas-là, juste un mal-être de la jeunesse, il n'y a pas de terroristes, et la police passe son temps à nous abreuver de peur en disant « il y a des terroristes de 17 ans ». Calmez-vous, vous venez de terroriser un gamin de 17 ans. Et ce gamin, quand il va sortir, à mon avis, il ne va pas être plus tranquille dans ses baskets, parce qu'avoir subi ce qu'il a vécu, juste parce qu'il faisait le con sur son téléphone, ça ne va pas le mettre dans des dispositions idéales pour faire confiance à la justice de son pays.
4: C'est une construction politique, ça. Il faut tenir les gens dans la peur, dans la crainte, et on les gouverne avec la peur. Et le moindre élément qu'on trouve sur Internet, sur les déclarations d'un gamin, ben on en fait tout est plat, quoi.
2: Mais encore une fois, le truc, c'est ce qu'on répète à chaque fois, c'est que ça n'a aucun caractère dissuasif. À aucun moment, il y a des gamins qui vont se dire « Tiens, je ne vais pas commettre quelque action que ce soit parce que mon pote, il s'est fait condamner parce qu'il regardait des trucs sur Internet. » Au contraire, c'est même complètement contre-intuitif. Ça cible toujours les mêmes personnes et ça crée juste de la haine et de la rancœur. Et tout comme cette autre histoire, on enchaîne.
4: Oui.
2: Et ben voilà, sur les pulsions.
4: Sur les procès de Rome, c'est ça.
2: Oui.
4: Ben voilà, ça s'est passé au tribunal de Pontoise. Le maire de Villeron, Monsieur Dominique Cudia, qui a été relaxé dans une affaire d'expulsion illégale d'un campement de famille Rome, survenu en février 2023. Avec lui, il y avait 5 autres prévenus qui ont également été relaxés. Alors, bon, nous, on peut se féliciter qu'il y ait des gens qui n'ont pas été condamnés.

0: Et à un moment donné, il y en a une partie d'entre eux qui sont partis, qui ont quitté l'endroit. Il est resté quelques familles. Et pas folle la guerre, pas. Les racistes, les fachos, ils ont attendu que le gros des gitans s'en aille pour aller jouer les gros bras et aller déloger le peu qui restait dans le bois. Donc là, c'est cette manifestation, ça s'est terminé par des menaces, des insultes, parasites, dégagés, on va tout cramer, Ville-Rome n'est pas une Ville-Rome. Ils étaient encadrés par des gendarmes, mais les gendarmes ne les ont pas empêchés de virer les gitans, quoi. Et les gitans, à la fin, ont fini par quitter le peu qui restait. C'est-à-dire une vingtaine de personnes, c'était surtout des femmes, des enfants, tout ça. Ils ont fini par quitter le campement sous la pression, et ça a été des cris de victoire, on a gagné, on est chez vous. Le fameux cri des identitaires, quoi, voilà. Alors, après le départ des occupants, ils sont rentrés dans le camp et ils ont tout détruit. Le maire a ensuite envoyé une pelleteuse qui a creusé une tranchée et qui a fini de casser toutes les cabanes qui restaient, les dernières cabanes. L'avocat, il fait ressortir, c'est-à-dire l'avocat de Rome Europe et de la Fondation pour le logement des défavorisés, il fait ressortir que ce n'est pas un départ volontaire, mais sous la contrainte, dans un contexte de tension et de peur. De son côté, le parquet avait requis la relaxe pour tous les prévenus.
1: Oui, quand on dit « on va tout cramer chez toi », en général, on est condamné, mais bon, pas quand c'est un camp de Rome.
0: Voilà.
1: Là, c'est pas grave.
0: Voilà. Et pour la procureure, le maire n'était pas présent, mais en retrait. Et c'est-à-dire que lui et 5 autres personnes ont été amnistiés. Et ils ont estimé que le campement était vide et qu'il ne restait que des choses abandonnées quand ils sont allés. Et selon la présidente du tribunal, les éléments constitutifs de l'infraction n'étaient pas réunis, écartant donc toute condamnation. Voilà, ça bon, veut dire que...
1: On parle d'un pogrom qui n'est pas condamnable.
0: Voilà, vous pouvez aller brûler les cannes de gitanes, tout ça, vous trouverez des juges qui vous absout.
2: Et puis on imagine bien que les Roms qui étaient sur ce camp ne sont pas allés déposer plainte ou témoigner devant la justice pour dire effectivement.
0: Voilà. Heureusement, bon, il y a quand même une association de Roms qui a envoyé un avocat et l'ex-association l'Abbé Pierre, l'association pour le logement, tout ça, qui a envoyé l'avocat, quoi. Mais le tribunal n'a rien voulu entendre, on était la justice, elle était du côté des forts et des riches. Alors, heureusement, c'est pas partout. C'est pour ça que je veux en parler aussi, quoi. Il y a un autre événement qui s'est passé dernièrement concernant les Roms. C'est un convoi qui s'est arrêté dans la commune d'Aiglun, dans les Alpes de Haute-Provence. Ils se sont installés sur le stade de Aiglun. Et là, le maire du village, il a mis en lumière les difficultés pour accueillir les gens du voyage dans les Alpes de Haute-Provence. Et il a dit carrément que le problème, ce n'est pas que les Roms circulent et veuillent s'arrêter, ça c'est normal, quoi. Mais que dans les Alpes de Haute-Provence, dans ce département...
1: Il n'y a pas assez d'accueil.
0: Voilà, le long de la Bléone, il n'y a pas assez d'accueil pour accueillir les gens du voyage.
2: Mais c'est quand même marrant parce qu'on se met à encenser un type qui a juste fait le minimum syndical.
0: Ah ouais. Ben je me demande si Retailleau et Darmanin, ils vont pas le faire passer au tribunal, ce maire. Ils le mériteraient quand même. Hein. Voilà. Et je veux terminer quand même parce qu'il y a quelque chose qui me trotte dans la tête. C'est un souvenir. Il doit y avoir une bonne quinzaine d'années. Il y a un maire d'une commune à côté d'Avignon qui avait viré un petit gitan de l'école communale parce qu'il ne voulait pas de ses parents sur sa commune.
1: Ça serait pas en train de sur la sorgue, ça ?
0: Je crois bien.

0: On préfère les prisons que les gitans. Ouais.
1: Juste un petit truc. Tous les Roms ne sont pas des gens du voyage, loin s'en faut. C'est plutôt sédentaire, donc on a un peu mélangé tout ça. N'empêche que Rome ou gens du voyage ou gitans, c'est des gens qui sont malmenés par la police et par les fascistes.
2: Et qui sont en fait les premières victimes du racisme en France. Il y a une étude sur le racisme en France là, qui est sortie récemment, qui a montré que les Français et les Françaises sont de plus en plus racistes et que la première minorité à être exposée à ces formes de racisme, c'est les gens du voyage, où il y a plus de la moitié des Français qui ont répondu à cette enquête, qui ont dit que oui, ils se sentaient menacés en présence de gens du voyage. Et donc, je crois que ça fait bien le lien avec le sujet suivant, où on va parler de contrôle aux faciès.
3: Voilà. De l'aveu des services de police et de gendarmerie, ceux-ci procèdent chaque année à 32 millions de contrôles d'identité hors contrôle routier.
1: Donc, c'est-à-dire qu'il y a, dans l'année... des gens qui ne sont pas contrôlés, des gens qui se font contrôler beaucoup, mais en moyenne, c'est un Français sur deux qui a été contrôlé une fois dans l'année. 63...
3: Oui, c'est pas en moyenne, hein. C'est chaque année, 32 millions.
1: 32 millions. Tout le monde n'est pas contrôlé pareil.
0: Il faut dire qu'il y en a, ça leur arrive une fois par jour. Hein.
3: 26%, 26% des personnes interrogées ont déclaré avoir été contrôlées par la police ou la gendarmerie au moins une fois au cours des 5 dernières années. Un chiffre en hausse de 10 points.
1: Mais c'est pas mal. C'est-à-dire, il y en a un quart qui se fait contrôler au moins une fois en 5 ans. Mm-hmm. Et en tout, il y en a un sur... Enfin, il y a autant de contrôles. Donc, ça veut dire qu'il y en a qui se font contrôler 100 fois dans la...
3: En tout cas, le chiffre est en hausse de 10 points par rapport à l'enquête de 2016. Et la défenseure des droits dénonce qu'une personne sur 5 se plaint d'un comportement inapproprié de la part des policiers et gendarmes. Tutoiement, insultes, provocations, brutalité.
0: Si tu permets, c'est la défenseur des droits qui a balancé ces chiffres-là.
3: Ok.
0: Qui les a rendus publics.
3: Ouais. Les 18-24 ans représentent 41% des individus contrôlés. Mais là aussi, tous les jeunes ne sont pas à égalité. 39% des personnes contrôlées sont perçues comme arabes, noires ou maghrébines. Un chiffre qui tombe à 23% pour les personnes blanches exclusivement. J'aime bien l'expression blanche exclusivement. Les hommes noirs ou arabes auraient ainsi 20 fois plus de chances de se faire contrôler. Donc c'est ça.
0: Quelle chance. C'est ça. 20 fois plus de chance.
2: Voilà, et ben donc ouais. Proportionnellement, beaucoup plus de chances aussi de se faire tuer par la police lors d'un contrôle d'identité.
3: Ben, j'imagine que oui, c'est là qu'on a le plus de tutoiements, brutalité, provocation, insultes.
0: Et ça, ça montre que le racisme, il est très répandu. Mais c'est aussi avant tout le racisme d'État, quoi. Parce que c'est les officines de l'État, police, justice, tout ça, qui sont comme pour les Roms ou pour... Là, qui sont dans cette démarche-là
1: C'est un choix. Quand on dit on va lutter contre la drogue, hein, pour revenir sur la discussion de tout à l'heure, il y a plusieurs hypothèses. Il y a on va emmerder les gamins dans les quartiers parce qu'ils ont 3 grammes dans les poches, ou on fait une descente au pied des ascenseurs à la Défense. Et là, on voit les gars qui ont de la coco plein le nez. Mais va savoir pourquoi il n'y a pas de flics là-bas. Parce qu'ils en auraient, hein, et des consommateurs et des dealers. Mais voilà, on a choisi d'emmerder un type de population avec la guerre contre les narcos, qui, ma foi, est plus une guerre contre
2: les Noirs et les Arabes.
1: Voilà. Et les pauvres et les quartiers pourris.
2: Et c'est ce dont a été victime Swail El-Khalfaoui, c'était un jeune Marseillais de 19 ans et il a été tué par un tir de la police dans le quartier de la Belle de Mai à Marseille le 4 août 2021 lors d'un contrôle routier. Et comme à son habitude, la police plaide la légitime défense. Mais celle-ci est remise en question par plusieurs témoignages. En fait, l'affaire elle avait été classée sans suite en décembre 2021, puis rouverte après que l'avocat de la famille ait dénoncé une enquête bâclée par l'IGPN et porté plainte pour obstruction à la manifestation de la vérité. Et entre-temps, Il se trouve que le juge d'instruction a changé et que la nouvelle juge a constaté que des enregistrements vidéo d'une caméra de surveillance qui était située à l'endroit du contrôle avaient disparu. Malheureusement, parce que en fait, ça arrive souvent. Il y a quand même beaucoup de bugs informatiques dans... voilà,
1: c'est... sur les caméras qui filment des violences policières.
0: Il y a beaucoup de passe-digitateurs aussi dans la police et qu'il faut disparaître à l'épreuve.
4: Ils n'ont pas fait. Ils peuvent faire une alerte à l'enlèvement sinon pour rechercher les images.
2: Et oui. Mais bon, voilà, la famille de Swail, elle s'est pas laissée avoir. Elle a porté plainte contre l'ancienne procureure de Marseille qui s'appelle Dominique Laurence. Et elle l'a accusée d'avoir volontairement détourné les scellés des vidéos. Et donc ça avait fait scandale jusqu'à tel point que Gérald Darmanin a annoncé vouloir saisir l'inspection générale de la justice pour retrouver les scellés. Et là, magie, paf, ils ont réapparu, ces enregistrements, sur le bureau de la nouvelle juge d'instruction. Donc voilà, ils étaient cachés, en fait, ils n'étaient pas perdus. Et donc voilà, il y a un pas qui vient d'être fait pour que la vérité éclate sur les circonstances de la mort de Swail, mais c'est quand même loin d'être gagné, car les complicités au sein de la police et du système judiciaire existent toujours et vont donc sans doute continuer à faire pression. Voilà. Mais non, mais en tout cas, voilà, c'est quelques brèves. Merci encore Jean de les avoir récoltées, concoctées, quand même pour dire qu'il y a une articulation qui est assez évidente entre la police, la justice et le racisme d'État et que on ne s'y trompe pas. Et du coup, on écoute Ibrahim. Des berruriers noirs.

0: C'était donc Ibrahim des Bérus. Et on continue petit à petit cet arpentage de par-delà le principe de répression, le bouquin de
1: Geoffroy de la Gannerie.
0: De la Gannerie.
1: Oui. Et à cause des chaleurs, j'ai dû réduire mon rythme de lecture. Donc là, il n'y a que 15 pages à peu près. J'ai sélectionné 2-3 passages. Mais je voulais savoir avant si vous avez retenu quelque chose de la dernière intervention.
2: Si il était recrite, hein,
1: oui, un peu, ouais.
3: Voilà. Si, si, il faut que tu continues. On a compris que... Enfin, ce que moi, ce que j'ai retenu, c'est que le fait de désigner un coupable et des moments où la justice doit agir, donc elle ne peut agir que si... il y a un coupable, une victime, que c'est intentionnel et tout. Ça, c'est en fait nos problèmes dans la vie, c'est beaucoup plus que ça. C'est pas seulement le voisin qui fait exprès de tuer ton chien en lui donnant des boulettes empoisonnées. C'est aussi ton gamin, ton propre gamin qui se fait renverser par le chien alors qu'il est à vélo et c'est ton propre chien. Et là, du coup, il y a pas de dépôt de plainte, c'est pas intentionnel, mais quand même le gamin à l'hôpital, c'est un vrai problème. Donc quand on dit que les anticarcéraux, les abolitionnistes veulent qu'il y ait moins de jugements. En fait, c'est faux. On en voudrait plus qu'il y ait plus de prise en compte de la souffrance des uns et des autres, y compris les accidents du travail, y compris des catastrophes naturelles, que tout ça soit pris en charge.
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7: Et la gamelle, c'est maintenant.
8: Et c'est maintenant, et c'est très fort, parce que ça fait 2 mois que la gamelle s'était ailleurs.
7: Refroidie.
8: Voilà. Mais donc, on fait la 50e, qui peut être la 51e ou la 52e, ça dépend comment on compte. Enfin, on est toujours là, quoi.
9: On va dire 50.
8: Allez, 50, c'est un chiffre rond.
7: Et pour cette 50e...
8: On n'a pas changé d'adresse pour cette 50e.
7: Non.
8: Non. Donc l'adresse, c'est 3 rue du Portail Magnanin à Avignon.
7: Il y a un bruit bizarre. Hein.
10: C'est mon chien qui se gratte.
7: Ah. Ok.
10: Désolé.
8: il se gratte comme un flic tape à la machine.
10: Ah, je trouve qu'il se gratte plus vite, moi, que...
8: Donc, 3 rue du Portail Magnanin, en Avignon, 84 000. Et si vous voulez écrire par mail, si vous avez la possibilité d'écrire par mail, c'est crevelatole84@riseup.net.
9: Exact.
7: Voilà, vous avez toutes les infos. Et si vous voulez participer à cette émission, bah, vous avez aussi les adresses pour nous contacter. Et on peut déjà vous dire qu'on se retrouvera le 2 mai. Ouais, prochain.
8: C'est le 2 mai, le lendemain du 1er, hein, parce que le 1er, on se retrouve en Avignon ou ailleurs pour manifester entre travailleurs et travailleuses. Et donc le 2, on se retrouve ici à 10h.
7: À 10h du matin. Et donc, pour le programme de cette émission, et ben, comme à l'accoutumée, on va vous faire un point sur le nombre de personnes qui sont emprisonnées à fin mars. Il n'y en a jamais eu autant, je pense que je peux déjà... Le dévoiler. Ensuite, on enchaînera sur un texte qui a été écrit par Crevelatole et qui a été publié dans le tout nouveau fanzine de No Passaran à Avignon. Et donc, on vous lira ce texte et puis on essaiera d'en discuter un petit peu autour. Et après, on parlera fichage, vidéosurveillance, caméra et cours de justice européenne.
8: Voilà, tout ça à la fois.
7: Voilà. En gros, voilà. Et puis ensuite, on essaiera de faire un petit agenda de ce qui se passe en avril, mais on n'est pas bien sûr d'avoir compris ce qui se passait. Mais bon, peut-être que ça nous viendra au cours de cette émission. Voilà, vous avez le programme et Jean, c'est à toi.
9: Alors, le nombre de prisonniers actuellement, en fait, ce n'est pas actuellement, puisque l'administration pénitentiaire a toujours un mois de retard sur la publication du nombre de prisonniers. Et là, c'est le nombre de personnes qui avaient en prison au 1er mars 2026. Donc, le chiffre que je vais vous donner ne correspond pas au nombre qu'il y a actuellement. Il doit actuellement y avoir beaucoup plus de monde. Mais le chiffre donné par l'administration pénitentiaire du 1er mars 2026 est de 86 645 prisonniers. C'est-à-dire que ça augmente encore et toujours.
7: Bah, c'est-à-dire 500 de plus qu'au 1er janvier.
9: Exactement.
7: Ouais. En un mois.
8: Voilà. Et on est bien d'accord que là, c'est le nombre de prisonniers et pas le nombre de personnes écrouées. Si on rajoute les gens qui ont le bracelet électronique, qui sont enfermés chez eux, ah oui. Qui a l'avantage...
9: Là, il y en a 80 000 à peu près.
8: Il y a environ entre 15 et 20 000 selon le calcul qu'on fait. Mais donc, on a dépassé les 100 000 personnes sous écrou en France.
9: D'accord.
8: On n'a plus grand-chose à envier aux États-Unis en termes de nombre de personnes écrouées par rapport au nombre de personnes dehors.
7: En fait, il n'y a pas beaucoup de pays en Europe qui enferment plus que la France. Par contre, il y en a pas mal qui enferment moins et qui ont vu leur nombre de personnes incarcérées, de prisonniers et de personnes écrouées diminuer.
8: Et du coup, en conséquence, le nombre de faits de délinquance baissait également. C'est ça qui a noté énormément. C'est que ce n'est pas parce qu'on a beaucoup de prisonniers qu'on a moins de délinquance, c'est parce qu'on a moins de délinquance qu'on a moins de prisonniers. Certes, mais c'est surtout parce qu'on a moins de répression qu'on a moins de gens qui doivent résister à la répression et donc devenir délinquants. Vas-y, on te laisse continuer les chiffres. Hein.
9: Ça y est, il n'y en a pas plus à dire. Quoi. Ça sera juste que le mois prochain, mais il y aura encore bien plus que... que ce qu'on a ce mois-ci, et ainsi de suite.
8: Donc la prison d'Entraigues, qui est une prison pour 400 places, devrait ouvrir dans l'année, en décembre 2026.
7: Et être probablement remplie de nouveaux prisonniers en un mois.
8: Ah bah, clairement. Malheureusement.
9: Et ce qu'il faut dire, c'est que c'est un centre de détention. Donc, elle ne dégonflera pas les effectifs dans la maison d'arrêt du Pontet.
8: Donc, juste pour préciser, quand on arrive en prison, qu'on soit déclaré coupable ou encore innocent, qu'on ait été jugé ou pas encore, on arrive en général, c'est la règle, en maison d'arrêt. Et après, une fois qu'on a été déclaré coupable, si on a pris plus de 2 ans, on doit être transféré en centre de détention ou en maison centrale. Donc, le centre de détention, ça sera la nouvelle tôle d'Entraigues. Et là, il y a un numerus clausus. Donc, on ne peut pas enfermer plus de monde qu'il y a de cellules, ni en CD, ni surtout en centrale. Et donc, c'est les maisons d'arrêt qui sont surpeuplées. Quand on dit qu'il y a trop de prisonniers, il y a 135 prisonniers pour 100 places, c'est faux. Parce que quand on dit ça, on parle de toutes les prisons de France. En vrai, dans les maisons d'arrêt, la surpopulation, elle est plutôt à 200% qu'à 135%, puisque la durée moyenne d'une peine, c'est de 11 mois. Donc, il y a assez peu de gens qui vont en CD ou en centrale. Il y en a toujours trop.
9: Bon, ben, on va passer à la lecture du texte.
7: Eh bien, on va passer à la lecture du texte. Et justement, le texte, bon, le début, il présente justement Crève-la-Tôle. Et donc, peut-être pour rappeler... que Crève-la-Tôle, c'est un collectif qui a été créé à Avignon il y a plus de 20 ans, justement au moment de la construction de la prison du Pontet, qui est ensuite passé un petit peu en mode avion pendant quelques temps et qui s'est remobilisé il y a 5 ans au moment du projet de la construction de la nouvelle prison à Entraigues-sur-la-Sorgue. Alors comme vous l'avez compris, ça n'a pas empêché la prison d'être construite, mais par contre, Crève-la-Tôle... continue à être un collectif qui propose du soutien aux proches de prisonniers et de prisonnières, notamment à travers cette émission, La Gamelle, que vous écoutez, et qui organise aussi des temps de sensibilisation, de réflexion sur l'abolition des prisons, comme ça a été le cas en janvier, donc il y a 2 mois, à Avignon. Et comme ce sera le cas, on en reparlera peut-être à la rentrée après l'été, puisqu'on voilà, on arrête un peu les temps de mobilisation quand il fait trop chaud.
8: Quand il fait trop chaud, qu'il y a trop de monde et trop de touristes dans les murs.
7: Voilà.
8: Dans les murs de la ville.
7: Voilà. Et donc, entre 1980 et 2026, la population détenue en France, elle a augmenté de 139% pour atteindre 86 100 prisonniers au 1er janvier 2026. Et donc, les prisons, elles sont pour beaucoup insalubres, vétustes, humides et avec une présence alarmante de rats, de cafards, de punaises de lit. Les maisons d'arrêt, donc, comme le disait Christine, où sont enfermées les personnes qui sont en attente de jugement ou qui purgent une peine de moins de 2 ans, donc soit environ les 2/3 des personnes qui sont détenues, sont surpeuplées. 2 à 3 personnes s'entassent dans des cellules de 9 mètres carrés. Et une fois le mobilier enlevé, il reste à peine 3 mètres carrés pour vivre, entre guillemets, ensemble, 22 heures sur 24. L'insalubrité, la promiscuité, la violence du personnel pénitentiaire engendrent dépression, maladie, carence, violence et suicide. Et l'État enferme, de fait, en priorité, les plus précaires, les personnes étrangères et les personnes malades. Depuis 2013, la Cour européenne a condamné la France à 9 reprises pour les conditions de détention indignes. Le Comité pour la prévention de la torture, le CPT, du Conseil de l'Europe, vient lui aussi d'établir un rapport interpellant la France sur les conditions de détention extrêmement inquiétantes et sur l'accroissement de la surpopulation carcérale alarmante. Le CPT se dit par ailleurs convaincu que la construction de nouvelles prisons ou l'augmentation de la capacité des prisons ne constitue pas une solution durable au problème de la surpopulation. Mais que fait l'État pour y remédier ? Eh bien, tout l'inverse. Des condamnations plus fréquentes et plus dures, des juges qui envoient des personnes en prison sans se demander s'il y a de la place, et une communication mensongère qui met en avant la réinsertion, alors que la finalité réelle demeure toujours la punition. Pourtant, nombre d'observateurs et d'observatrices officielles, de sociologues, de chercheuses et de chercheurs s'accordent sur l'inutilité de la prison. Malgré la propagande, elle ne dissuade pas. Elle n'est que violence. Elle détruit des vies. Quand on y rentre, on perd son logement, on perd son travail, ses amis, parfois sa famille, mais aussi sa sécurité sociale, ses droits et ses rêves. Et quand on en sort, rien n'est fait pour aider à retrouver un logement, un travail ou une carte vitale. Les prisonniers et les prisonnières sont brisés, sont livrés à eux-mêmes et sommés de se responsabiliser, alors qu'ils et elles sont démunis et désocialisés. Chaque peine de prison est une peine à perpétuité. La prison, c'est une machine à récidive et à violence. L'incarcération déshumanise et accentue tous les phénomènes qui conduisent en prison. Loin de diminuer la violence sociale, le punitivisme rend notre société plus dangereuse. Alors pourquoi, sur ce sujet, une majorité de la population accepte-t-elle encore d'être infantilisée, de s'en remettre corps et âme au système punitif, de donner les pleins pouvoirs à des élites qui décident de la torture à infliger à celles et ceux qu'elles jugent coupables ? Pourquoi sommes-nous si sûrs de l'existence de cette grande insécurité ? D'où vient cette idée, ce sentiment d'insécurité ? Accepter la prison comme solution et la pénalité comme institution au motif qu'elle nous protégerait du crime, c'est accepter de dépolitiser les problèmes sociaux en les requalifiant de menaces. C'est s'en remettre à la responsabilité individuelle, ce qui conforte les bons citoyens et citoyennes dans l'idée que la société les protège des mauvais, à condition de respecter les règles.
10: Les gouvernements successifs, main dans la main avec les médias mainstream bien sûr, ont installé l'insécurité dans nos vies comme un bruit de fond permanent. La sécurité devient une manière de gouverner. On désigne des menaces, on construit un ennemi, on met certains corps, certains quartiers, certaines existences sous soupçon et on justifie les violences juridiques et policières au nom de la protection. Puis l'État serre la vis. Plus de mesures répressives, plus de dispositifs de surveillance et plus de violence institutionnelle. Et insidieusement, le réflexe punitif devient du bon sens, comme si punir était la seule réponse imaginable. Et cette manipulation fonctionne. Elle nous fait croire qu'on doit avoir peur de son prochain au quotidien, que l'État est le seul à pouvoir nous protéger et que la violence est nécessaire. Or, c'est la punition qui est violence. Et la violence, rachète-t-elle la violence ? La souffrance d'un agresseur guérit-elle la souffrance d'une victime ? ou bien nous contentons-nous d'accepter l'institutionnalisation d'une autre souffrance en l'appelant justice ? Si nous ne sommes pas dupes de la banalisation des arguments sécuritaires de l'extrême droite, Crèvelatol ne désire pas pour autant mettre les fachos au cachot, parce qu'on ne combat pas une idéologie de haine avec les mêmes armes qu'elle, la cage, la matraque et l'humiliation, mais avec des idées de l'organisation de la solidarité. Nous sommes abolitionnistes car nous refusons d'être les responsables indirects de tortures physiques et psychologiques infligées à d'autres êtres humains. Parce que nous refusons la domination d'un être humain sur un autre. Parce que nous refusons que la violence soit une solution au conflit. Nous sommes indignés de l'existence de centres pénitentiaires pour mineurs, de centres de rétention administrative pour les personnes étrangères et de toutes les formes d'enfermement. Le commun des mortels nous juge utopistes. Nous pensons que le sentiment d'insécurité et l'envie de punir aveugle et bloque l'imagination. Le punitivisme est un impensé. L'utopie, c'est de croire qu'enfermer des individus règle des problèmes sociaux. Des tribus, des communautés nous ont montré qu'une autre façon de vivre est possible. Des sociologues, des criminologues, des chercheurs, des chercheuses sont abolitionnistes et se penchent sur la question. Ce n'est pas un rêve, c'est une réalité possible qu'il faut oser. La prison est inutile et néfaste. L'insécurité imaginaire, la révolution possible, l'abolition nécessaire. Feu aux prisons et vive la belle.
7: Et crève la tôle.
8: Aussi. C'est au moins, c'est pratique. Une conclusion en quatre phrases, on arrive à comprendre. Et c'est très, très bien vu ce texte. Donc il est paru dans
10: le fanzine semestriel, le premier là, de No Pasaran 84. Et du coup, c'est un fanzine qu'on pourra retrouver dans le bar antifasciste qu'ils vont ouvrir prochainement. Il sera là, enfin les autres fanzines, je parle, qu'ils feront à l'avenir. Et sinon, il faut contacter leur association par mail, là, leur Dolores association.
8: Et le bistrot, il s'appellera Chez Louise.
10: Chez Louise, c'est ça.
9: Ben, dans ce texte, il y a plein d'idées, la plupart des idées de fond qui animent notre motivation anticarcérale, quoi. Donc c'est bien à discuter. Et je pense que Renard a fait un petit test là-dessus qu'on va écouter, quoi.
8: Donc, message de Renard qui n'a pas pu être là aujourd'hui, mais qui participe à l'émission quand même. L'existence de la prison est le fruit de l'autorité de l'État. Ce qui s'y passe illustre à quel point l'autoritarisme est le germe du fascisme, dont l'éclosion ne cesse de progresser. Oppression, répression, punition, c'est la litanie qui plane sur nos têtes, dans nos têtes, et qui nous conduit à respecter les règles de l'ordre établi. Le maintien de l'ordre, c'est le maintien de la productivité, c'est la possibilité de réprimer les révoltes par tous les moyens. C'est le maintien des privilèges, la garantie d'une répartition inégale des richesses, des responsabilités et des charges. L'État favorise la liberté d'entreprise et s'arroge le droit de priver de liberté ceux et celles qui l'entravent. Le développement du capitalisme se corrèle avec celui des prisons. N'oublions pas que construire une prison est une affaire juteuse pour les industriels. En prison, tout ce qui s'achète est payé à un prix exorbitant par les détenus, et ces détenus qui veulent travailler sont payés une misère, enfin qui peuvent travailler sont payés une misère. En gros, prison rime avec pognon. Si on veut se libérer du capitalisme, on doit vouloir se libérer de la prison. Pas de révolution sans abolition.
10: La prison pognon, l'a-t-il intitulé.
9: Moi, je voudrais revenir sur deux questions qui sont soulevées dans le test. La première, vous dites que celles et ceux qui sont enfermés en priorité sont les plus précaires, les personnes étrangères ou racisées, ou encore celles et ceux qui vivent en marge de la société. Il me semble qu'il s'agit là d'une question essentielle au cœur du développement de la mise en place d'une globalisation sécuritaire dans nos sociétés capitalistes actuelles. Cela porte un nom, c'est l'endocolonialisme.
8: C'est
7: le colonialisme de l'intérieur.
9: Voilà. C'est-à-dire la conjugaison des dynamiques de surexploitation et de ségrégation, de discrimination raciale au cœur du fonctionnement des États-nations. L'endocolonialité structure en profondeur la reproduction des configurations contemporaines et se matérialise de manière transversale dans l'urbanisme, le travail, le logement, la santé, la culture, l'éducation, le droit, la police, le système judiciaire, les prisons, les frontières. Les dominations endocoloniales jouent un rôle central dans le développement de la globalisation sécuritaire, dans l'ordre sécuritaire qui est en train de se mettre en place. Voilà, là-dessus, je ne vais pas aujourd'hui m'étendre plus longtemps sur cette question. J'y reviendrai plus en détail lors de prochaines émissions. Mais en attendant, je vous conseille vivement la lecture d'un ouvrage duquel ces réflexions sont tirées. Il s'agit du livre de Mathieu Rigouste, La guerre globale contre les peuples. Et Mathieu Rigouste, c'était un chercheur en sciences sociales qui est directeur de recherche au CNRS et qui mène des recherches dans ce domaine. Donc, la guerre globale contre les peuples. Voilà.
7: Et Mathieu Rigouste, il était venu présenter son bouquin la veille de la journée qu'on avait organisée à Carpentras. Et donc, vous pouvez retrouver aussi la présentation de ce livre et les questions qu'il y a eu autour sur Aïoli Radio. Et ce qui montre...
8: Il l'avait présenté à Youpi.
7: Il l'avait présenté à Youpi, voilà, en
8: la
7: juin.
8: Librairie.
9: Voilà. Et vous trouvez son livre dans toutes les bonnes librairies.
8: Donc Youpi.
9: C'est-à-dire chez Youpi à Avignon, où la rumeur déclate à Cadenet.
7: Et la griffe à Lyon.
8: Voilà. Et la loupiote à Gap.
7: Et la loupiote à Gap.
9: On peut s'étendre, effectivement.
7: Mais on n'a pas grand-chose à dire. On peut faire la liste des bonnes librairies de France et de Navarre.
9: Voilà, la deuxième idée, c'était que les prisons doivent disparaître avec la Révolution. Et la Révolution, c'est aussi le moyen de faire disparaître la prison. Mais... pas tout le monde raisonne comme ça. Même des gens qui veulent un changement profond de société et qui se disent révolutionnaires. Par exemple, il y en a qui pensent qu'on ne peut pas supprimer la prison comme ça du jour au lendemain. C'est pas possible. Et qu'effectivement, il faut d'abord qu'il y ait un changement de société, une révolution sociale pour améliorer les conditions de vie des gens afin de faire baisser la délinquance, de la faire reculer, voire disparaître. C'est en gros les courants de pensée marxistes qui sont sur ce type de raisonnement. Bon, je ne jette pas la pierre, ça peut se discuter. Mais on peut quand même constater que tous les régimes qui, depuis 1917, ont suivi cette voie dans le monde et ont voulu conserver les moyens régaliens étatiques et l'État, donc, loin de supprimer les moyens de répression, les prisons, la police, l'armée, tout ça, les ont au contraire renforcé. Et ont persécuté leur peuple et les travailleurs, c'est-à-dire ceux qui avaient le plus intérêt à changer les choses. Mais il y a aussi une autre raison plus fondamentale, quoi. C'est que je ne pensais pas que dans une société, les conflits et les violences disparaîtront comme ça. par Einstein Thomas, même si ça va beaucoup mieux. Il faudra que les hommes et les femmes qui constituent cette société apprennent à les gérer et interviennent sur ces questions. Ne laissent pas d'autres qui par l'intermédiaire de l'État, magistrats, policiers, tout ça, règlent les problèmes à leur place, mais qu'on apprenne à les gérer nous-mêmes pour faire reculer et se passer de moyens de coercition et de moyens de domination des prisons. Parce que sinon, si on ne fait pas ça, ben, on n'aura fait que changer un maître par un autre. Et non pas de changer la société à profondeur. Pour moi, ce qui est déterminant, qui montre qu'une société est en train de changer, c'est le fait qu'elle commence par supprimer ses prisons.
7: Et puis surtout, qu'on arrête, je pense, de donner une réponse individuelle à des problèmes qui sont collectifs. Le fait de criminaliser et le fait, en fait, de créer de nouvelles condamnations, de nouveaux délits surtout, c'est un moyen de déresponsabiliser la société en mettant la faute sur des types de personnes qui commettent soi-disant des actes qui sont répréhensibles, et du coup un moyen d'individualiser la peine plutôt que de collectiviser la réponse sociale aux problématiques qu'on rencontre.
8: On a beaucoup parlé, on met de la musique, non? Parce que là, c'était dense, quoi, les discussions, on a lu des textes. Non, tu crois pas que c'était dense? Moi, je trouvais ça dense.
7: Je trouvais ça pas mal, mais allez, on met de la musique.
8: Pas, hein. Clairement, attends, on réfléchit fort, là. On travaille nos textes.
7: Et bah, du coup, on écoute Mon mari est parti d'Anne Sylvestre. Merci, Renard. Je peux...

0: Jean, tu voulais faire
1: une petite pensée pour Naël, qui a été assassiné à Nanterre par un policier en 2023. Voilà, ce policier qui a tué Naël ne sera pas jugé pour meurtre. La cour d'appel de Versailles a ordonné un procès pour violence et y a entraîné la mort sans intention de la donner. Après avoir dit « je vais te buter », ce policier a tiré une balle à bout touchant dans la poitrine de Naël, mais selon la cour d'appel de Versailles, il n'y avait aucune intention de donner la mort. 155 ans après la commune, les Versaillais restent fidèles à eux-mêmes. Mais samedi 21 mars, des centaines de jeunes ont participé à Nanterre à une marche contre les violences et l'impunité policière, en réclamant justice et vérité pour Naël.
2: T'as vu, c'est marrant, hein, on discutait du punitiviste tout à l'heure, ils ont défilé aussi, les jeunes, contre l'impunité, comme si le fait que la police soit punie, ça compenserait le fait qu'elle leur tire dessus tous les jours. Mais non, la police, quelques flics seraient, ma foi, poursuivis pour meurtre, ce qui est un meurtre, hein, clairement. Quand on dit « je vais te buter » et qu'on tire à bout pourtant, c'est qu'on n'a pas l'intention de ne pas blesser. Mais quand bien même ce flic-là est puni derrière, ça n'empêche pas que la police est là pour faire régner la peur dans les quartiers populaires. Donc ce n'est pas l'impunité, à mon avis, qu'il faut réclamer, c'est l'abolition de la police. Ceci dit, totale solidarité avec tous les frérots de Naël, frérots que pouvant être mis au féminin de Naël, qui ont défilé à Nanterre ce 21 mars.
1: 100% raison d'insister sur cet aspect des choses.
3: Oui, parce qu'il ne faudrait pas croire qu'ils ont la légitimité de tuer certaines personnes et pas d'autres, quoi. Ils doivent tuer personne.
2: Clairement.
0: Et ce qui a permis de savoir que ce policier avait dit « je vais te buter » et qui a effectivement tiré à bout portant sur Naël, c'est des caméras. C'est des caméras de citoyens et citoyennes qui étaient à leur balcon à ce moment-là. Mais il se trouve que la police, elle est toujours équipée de caméras, mais que les images issues de ces caméras, elles servent de temps en temps à discrétion et pas et voilà, parfois elles sont éteintes, parfois elles ont plus de batterie, parfois elles fonctionnent pas. Et donc là, on voulait faire un petit point justement sur les outils de reconnaissance faciale qui sont déployés à grande échelle sur les téléphones des forces de l'ordre. Il y a une enquête qui a été réalisée il y a quelques jours, semaines, par le média Disclose et qui explique comment les policiers et les gendarmes français ont accès à un logiciel de reconnaissance faciale sur leur téléphone professionnel depuis 2022, donc depuis 4 ans. Et ces téléphones, donc les téléphones Néo, qui sont utilisés pour lire les cartes d'identité, pour lire les plaques d'immatriculation, et ben ils sont en fait reliés au TAJ, donc au fichier d'antécédents judiciaires, qui permet d'obtenir des informations personnelles sur plus d'un quart de la population française grâce à une photo prise sur le vif. Donc en fait, le principe de l'utilisation de ces téléphones, c'est que lors d'un contrôle d'identité, par exemple, les policiers prennent, sans demander aucune autorisation, des photos des gens qui contrôlent et ils peuvent recroiser cette image avec l'ensemble des fichiers de police judiciaire qui existent et dont on avait déjà parlé. Et
2: donc, ce qui veut dire, attends, excuse-moi, je te coupe, mais on avait fait le test la dernière fois, ce qui veut dire qu'un quart de la population a été contrôlé au moins une fois dans sa vie. Mais ce qui veut dire aussi que près de la moitié de la population, enfin plus de la moitié de la population, n'a jamais été contrôlée. On contrôle toujours les mêmes.
0: On contrôle toujours les mêmes, effectivement. Et on contrôle donc non seulement des personnes qui sont inculpées, qui se retrouvent en garde à vue et à qui on demande de prendre des photos d'identité, de prendre les empreintes, mais on contrôle aussi les personnes qui sont les manifestants, les manifestantes. Et là, on avait fait tout un point, justement, il y a quelques émissions, sur tous ces fichiers qui existent et qui sont mis à la disposition de la police et qui permettent de récolter des informations sur la population. Il se trouve évidemment que l'utilisation d'un tel fichier et surtout d'un outil de reconnaissance faciale sans aucune autorisation n'est pas légal. La police, elle peut, dans certaines circonstances, avoir recours à cet outil-là avec un mandat du procureur, mais pas comme ça quand elles se baladent dans la rue et qu'elles font des contrôles d'identité. Et pourtant, c'est ce que révèle cette enquête de Disclose, ça a été utilisé, ce fichier, enfin cet outil-là a été utilisé depuis 2022. Et donc, en gros, la police, elle s'équipe de plus en plus d'outils de contrôle, que ça passe par ces téléphones-là ou que ça passe par les caméras de vidéosurveillance qui sont partout dans nos villes et qu'on voit fleurir de plus en plus sur tous les lampadaires. Et toi, Jean, tu voulais nous dire un mot là-dessus?
1: Oui, moi, c'est à propos d'informations que j'ai entendues sur Radio France. Un spécialiste de la vidéosurveillance qui est venu il y a peu pour expliquer que, très certainement, pour l'assassinat de Ali Khamenei, le guide suprême iranien, les services secrets avaient utilisé et détourné les caméras de vidéosurveillance à reconnaissance faciale que l'État islamiste a installé dans Téhéran, c'est-à-dire leurs propres caméras. Ils ont pu le situer et le cibler grâce à ça. Voilà. Et il a ajouté qu'en fait, la plupart des services secrets sont en capacité d'utiliser et de détourner les caméras de n'importe quel État où que se trouve dans le monde, dans n'importe quelle ville et n'importe quelle capitale du monde. Et il a rajouté aussi, ce qui est tout autant inquiétant, que des groupes terroristes, pour un peu qu'ils disposent d'informaticiens un peu pointus, ben, sont capables de faire de même. Alors, vous me direz, pourquoi les États, le sachant, parce que nous, on l'apprend comme ça, au détour d'une conversation et d'une confession des spécialistes sur Radio France, mais les États sont depuis très longtemps au courant de ce fait. Comment ça se fait qu'ils n'ont pas encore désinstallé ces outils de surveillance? Bien, parce que, en fait, comme tout remède entre guillemets, quoi, la vidéosurveillance a des effets secondaires néfastes, mais eux font le bilan entre les effets secondaires et les moyens de domination qu'elle procure. Dans ce cas, il s'agit pour chaque État non seulement de la surveillance de sa propre population, mais surtout de son contrôle, car les gens, se sachant surveillés, hésitent à agir et à se révolter. Et je voudrais quand même rajouter un petit ressenti personnel. Ça me causerait un chagrin immense si un jour je venais à apprendre qu'un groupe terroriste se serait servi des caméras de vidéosurveillance pour éliminer un Nunes, Rotaillot et Darmanin. Avec tout le mal que ces personnes se donnent pour notre sécurité, ça serait vraiment injuste. Voilà, j'ai juste encore une toute petite info à donner, toujours sur les caméras de surveillance. Sur Orléans, 360 caméras disséminées dans la ville. Une caméra pour 323 habitants.
2: Ah bah c'est moins qu'à Gap.
1: Ouais,
2: à Gap, il y a une caméra pour 25 habitants. C'est plus qu'à Nice.
1: Vous êtes en grande sécurité. C'est ce que le maire Serge Groix, qui vient d'être réélu quand même, aime rappeler que sa ville a vu le niveau de délinquance baisser. En visite à Orléans en mars 2025, Bruno Retailleau avait vanté l'exemplarité de la ville pour la sécurité. Sauf que le maire d'Orléans avait tout simplement choisi les chiffres mis en avant en évitant d'y mettre les vols de voitures, les vols de vélos, les violences infrafamiliales et les violences routières. Voilà, là, avec ça, il est arrivé à faire baisser les chiffres de la délinquance.
3: Ouais, parce que des vrais chiffres et des vraies études, il y en a eu sur ça justement, et les études montrent qu'il n'y a aucune corrélation entre le nombre de caméras et le niveau de la délinquance, et que justement les villes où ils mettent beaucoup de caméras, ça joue pas du tout sur le niveau de la délinquance ou de la criminalité. Les études montrent qu'en fait ça sert à rien, quoi. C'est juste
0: Oui, et puis surtout qu'elles sont en fait très vite repérées, ces caméras, et qu'il y a après juste l'habitude qui fait que on les évite. On sait où
2: non,
0: sont,
2: on a du mal à éviter les caméras. Les manifestations, ou même il y a des vitrines qui pètent, elles sont le long des Champs-Élysées ou le long de la rue Thiers. Il y a des caméras. On a assez de mal à les éviter parce qu'elles sont dans les lieux de passage. Par contre, effectivement, dans les quartiers les plus pourris, elles ne sont pas toujours réparées parce que là, ils ont un peu peur de venir. Et c'est la bonne façon de se sécuriser, c'est d'éviter d'avoir des caméras. Et ça, c'est plutôt bien vu.
3: Oui, la sécurité, c'est de casser les caméras.
2: Clairement.
3: Du coup, ça fait partie de toute la surveillance de masse qu'on a au quotidien sur l'espace public. Et il y a aussi la surveillance de masse pour toutes les personnes qui rentrent dans des commissariats, que ce soit pour des raisons simples ou alors des délits ou pour être entendu, tout ça. Et du coup, la Quadrature du Net a publié un article là, parce que la semaine dernière, la Cour de justice de l'Union européenne, qui est la plus haute juridiction de l'UE, a rendu un rapport qui condamne assez fermement la France. Parce que, en fait, la Cour estime que la manière dont le droit français permet de prendre les empreintes digitales et la photographie des personnes arrêtées est disproportionnée et contraire au droit européen, de l'Union européenne. Donc ça rejoint un peu l'histoire du logiciel là, de reconnaissance qui est utilisé de façon illégale. Mais là, en fait, ce rapport pointe le fait que dans le droit français, il ne parle pas et il ne respecte pas la nécessité absolue, en fait. L'argument de nécessité absolue, comme quoi on doit prendre les empreintes ou les photos, tout ça, en cas de nécessité absolue, si jamais, par exemple, il y a un risque de récidive ou s'il y a des soupçons, mais avec des preuves à l'encontre de la personne. Alors que là, en fait, la signalétique est faite dans les commissariats de façon systématique et sans aucune raison particulière. Si on est entendu sur un délit, par exemple, on est juste soupçonné. On ne sait pas du tout si on est coupable ou pas. On est soupçonné. Et même si ce sont de très légers soupçons qui n'ont absolument aucune preuve contre nous, en fait, on est quand même obligé de donner la signalétique. Et même si après, on est jugé innocent, en fait, qu'on est acquitté, et ben, cette signalétique-là, elle reste. Et elle est enlevée que si nous, on en fait la demande, en fait. C'est pas automatique. Et il y a peu de gens qui en font la demande, à vrai dire.
1: Et si on te l'accorde.
3: On te l'accorde, voilà.
2: Ah, parce que si jamais tu as été reconnu coupable du délit en question, quand tu demandes d'être effacé des fichiers, ils disent « Oh ben non, hein, on va vous garder ».
3: Voilà.
2: Mais on est comme délinquant. Alors.
3: Mais quand t'es pas condamné, ils peuvent le refuser aussi, et autant ils mettent super longtemps à le faire.
2: Super longtemps, et c'est très compliqué.
3: Donc voilà, le droit français, il est clairement pas bon, et du coup la Cour a dénoncé ça. Et
0: surtout, pardon, je te coupe, mais en fait, on peut être condamné pour refus d'empreinte, voilà. Pour refus de fichage. Et donc, en fait, c'est pas à la police de justifier de la nécessité absolue de prendre les empreintes ou de faire des photos. C'est à nous et on n'a pas le droit, nous, de dire non. Mais par contre, c'est à nous ensuite de dire, mais en fait, c'était pas légitime, j'ai pas été reconnu coupable, et donc je veux que vous effaciez mes empreintes. Et je crois que ce que montrait le fichier d'UTAGE, c'est justement que ces empreintes-là, elles vont certes être supprimées d'un certain fichier de police judiciaire, mais pas de tous. Et en fait, ces images-là, elles existent encore, elles ne sont pas supprimées. Il y a toujours une trace qui existe dans d'autres fichiers.
3: Oui, et en plus, c'est un fichage qui est fait au cas où, potentiellement, une personne pourrait, dans l'avenir, faire quelque chose. Mais du coup, c'est cataloguer tous les citoyens comme un potentiel danger, quoi. Enfin, c'est vraiment n'importe quoi.
2: La dernière fois que les flics m'ont demandé de donner mon ADN, que j'ai refusé, ils m'ont dit « Non, mais écoute, il y a quand même des raisons quand on demande ça. Hein. La dernière fois, on a trouvé un pauvre jeune homme là qui était mort dans la rue, mort de froid et d'alcool. Heureusement, on a pu prévenir sa famille parce que 3 jours avant, on l'avait coffré pour alcoolémie sur la voie publique. Et donc, du coup, on avait son ADN et du coup, on a pu savoir qui c'était. Heureusement, sinon, sa famille n'aurait pas pu être prévenue.
0: Mais c'est des sauveurs, en fait.
2: Ils enferment des alcoolos pendant une nuit en garde à vue. Après, ils les refoutent dehors et après, ils meurent. Bon, tout va bien.
0: Mais on peut prévenir leur famille.
3: Et du coup, après, la Cour européenne là, de justice, elle pointait aussi le fait que dans le droit français, les policiers ne sont pas obligés de justifier, en fait, la prise signalétique. Ils n'ont aucune obligation de se justifier pour collecter les données biométriques. Et du coup, ça se retrouve non conforme au droit de l'Union européenne. C'est une histoire d'alignement entre le droit européen, le droit français. Mais voilà, la France fait comme elle veut.
1: Et tout le monde est un coupable qui s'ignore.
3: Voilà, c'est exactement ça.
0: Et justement, pour faire le lien avec ça, j'ai lu là récemment que

0: voit qui est un peu proche et on vous rappelle que ce que vous avez fait, alors c'est pas illégal, mais c'est pas complètement légal non plus.
1: Ça aurait pu l'être.
0: Ça aurait pu l'être. Donc il n'y a pas de condamnation, mais quand même, attention. Et moi, j'avais eu un rappel à la loi quand j'avais 11 ans, un truc comme ça, et j'avais l'impression que c'était un peu un truc comme, voilà, pour faire peur pour faire peur aux enfants et dire. Attention, quand même, c'est pas rien. Mais en fait, ce que j'ai appris, c'est que c'est quelque chose qui arrive très régulièrement et qui a été notamment très utilisé pendant les manifs des Gilets jaunes, et notamment à Paris, où il y a des personnes, des manifestants, qui étaient là avec des lunettes de piscine, probablement parce qu'elles sortaient de la piscine, et qui ont été arrêtées. Et on leur a dit, en fait, si vous avez des lunettes de piscine, c'est parce que vous avez planifié collectivement de faire quelque chose d'illégal. Mais en fait, il n'y a absolument aucune preuve. Donc, rappel à la loi. Prise d'empreinte, prise de photo, rappel à la loi et interdiction de venir sur le lieu de la manifestation pendant 6 mois, par exemple, maximum 6 mois. Et donc, ce qui est intéressant, c'est que ce truc de rappel à la loi, en fait, il permet à la police qui a pris des photos, qui a pris des empreintes ADN, d'inscrire ces informations-là dans le TAJ, donc dans le fichier des...
2: Alors que ce n'est pas sur le casier judiciaire.
0: Alors que ce n'est pas sur le casier judiciaire et qu'il n'y a eu aucune condamnation.
3: Ça permet de ficher les manifestants.
0: Ça permet absolument de ficher les manifestants. Et depuis la loi Dupond-Moretti de 2021, le rappel à la loi a été remplacé par l'avertissement pénal probatoire. Et donc ça, c'était mis en place en œuvre le 1er janvier 2023. Et donc ça, c'est soi-disant une mesure alternative aux poursuites qui permet apparemment de réduire l'engorgement des tribunaux, mais surtout, en fait, s'applique à des personnes qui n'ont jamais été condamnées et qui reconnaissent leur culpabilité. Et donc, dans certaines circonstances, on dit, est-ce que vous reconnaissez, vous n'avez jamais été condamné, vous étiez en manifestation, vous aviez prévu de commettre je ne sais pas quel acte, voilà. Est-ce que vous vous reconnaissez coupable? Si la personne dit oui, je reconnais que je suis coupable, il n'y a pas de procès. Christine, tu...
2: Ben oui, parce que c'est justement pour des personnes qui n'ont jamais été condamnées. Donc c'est leur première garde à vue. Donc ils sont là pour la première fois enfermés avec des gens qui leur font peur. Et on leur dit, bien sûr que si tu avais des lunettes de plongée, c'est que tu pensais rester sous les gaz. Et si tu restes sous les gaz, c'est que tu ne te disperses pas quand on te le dit. Donc tu es forcément un délinquant. Alors tu reconnais que tu es un délinquant et puis tu sors. Ben oui, forcément, ils signent. Ils veulent ressortir.
0: Voilà.
2: c'est tellement évident, c'est sûr que ça marche.
0: Voilà, mais donc c'est un procès sans défense, une reconnaissance de culpabilité et donc une inscription au casier judiciaire, j'imagine.
3: Et en plus, il me semble que c'est pas le juge forcément, non, qui fait le rappel à la loi, si ?
0: Non.
2: Bah ça n'existe plus, le rappel à la loi.
0: Le rappel à la loi, c'était juste l'OPJ.
3: Oui, voilà.
0: Enfin, ça pouvait être le procureur, mais ça pouvait aussi être l'OPJ.
3: Oui, mais rien que ça, aussi que le procureur, au final, soit juge et bourreau, et il fait tout quoi, c'est... Ouais. Plein pouvoir.
1: On tombe peu à peu dans les changements de principes de droit. Où avant, on disait tout ce qui n'est pas interdit est permis. Et aujourd'hui, c'est le contraire.
0: Ouais.
1: C'est-à-dire que si on ne t'a pas permis de faire quelque chose, ben, tu dois considérer que c'est interdit et ne pas le faire. Quoi.
2: Et ça date du confinement, hein, où ouais. Il fallait... Tout ce qui n'était pas autorisé était interdit, tu devais rester chez toi, point. Ah. Et ça a très bien marché. On a mis un pays entier sous cloche pendant le confinement, c'est fou. Ce qu'on a fait apprendre à la population à ce moment-là. Si tu n'avais pas de dérogation, tu ne sortais pas. On est tous des terroristes,
0: bah ouais.
2: Tu veux dire.
0: Voilà. Du coup, on écoute Mon Terroriste de Saez.

0: Et c'était donc Mon terroriste de Saez. Et merci Renard encore une fois pour la recommandation. L'agenda.
1: L'agenda, bah, il y a... Alors donc le 1er avril, ça sera le début de la révolution. Notez-le bien et n'oubliez pas. Hein, parce que le 1er avril, ça commence. Donc voilà. Et puis bah, ça peut commencer en mettant des poissons dans le dos des copains. Mais ça, on peut faire autre chose aussi. C'est à vous de voir. Non, en fait, on a un peu de mal à savoir ce qui va se passer d'autre en avril. Comme on n'a pas beaucoup d'idées, on vous conseille de cuisiner pour les copains. Et pour cuisiner, il y a un livre de cuisine qui est bien foutu, qui s'appelle « Mange ta peine », qui est écrit par Mauben. Mauben, on en a déjà parlé ici. Donc, c'est un gars qui a bouffé beaucoup d'isolement. Et qui, quand il est sorti, a pu bénéficier avec les SPIP d'un atelier de cuisine. Et comme il aime bien cuisiner et qu'il cuisine bien, il s'est éclaté. Il a rencontré une cuistot et ensemble, ils se sont mis à parler cuisine énormément. Et on est sorti un livre. Donc, ils ont discuté de ce livre par le téléphone et par courrier. Donc, la pénitentiaire était totalement au courant. Puisque c'était un téléphone de celui qui était dans la cellule, hein, officielle. Et ce livre a été publié aux éditions du Bout de la Ville. Peu de temps après, les éditions du Bout de la Ville ont envoyé par la poste à Mauben un livre qui est passé par le Vagmes. Le Vagmes lui a amené en cellule en disant « Putain, t'as fait du bon boulot, c'est chouette ce que t'as écrit ». Et en quatrième de couverture de l'envolée, il y avait une recette de cake aux olives. D'ailleurs, l'envolé s'est amusé à faire un cake aux olives en direct à la radio, ce qu'on a repris. On a repris cette petite émission-là sur la Lagamelle. Et donc, ce livre est sorti. Sauf que 15 jours après qu'on lui ait remis en disant « C'est bien, t'as fait du bon boulot », on lui a dit « Ah, maintenant, ce livre, il faut le rendre, il est interdit ». Et puis, il est passé en commission de discipline. Et puis après, on a dit « Ah ben non, il n'est pas si interdit que ça ». Mais quand même, c'est comme il y a un dessin de cellule dedans, ça veut dire que vous essayez de faire sortir des informations comme quoi vous allez vous évader. Et puis vous avez sorti une autre information puisque vous avez donné un bon de cantine. Donc le bon de cantine, on le rappelle, c'est le petit papier qu'on remplit toutes les semaines en disant « je voudrais une boîte de thon, trois avocats et un litre de jus d'orange et que je paierai avec mon pécule que je n'ai pas disponible, qui est au compte de la prison ». Donc si vous savez qu'on peut acheter des jus d'orange, bah c'est la preuve que vous faites sortir des informations. Donc potentiellement, vous voulez vous évader. Et si potentiellement, vous voulez vous évader, eh ben, on va vous envoyer tout simplement à Condé, au nouveau QLCO. Et donc voilà Mauben, parti dans la pire tôle qui existe, celle qui a été fabriquée exprès par Damanin pour rendre les gens fous. Du coup, les copains des éditions du Bout de la Ville ont sorti une chanson que vous avez dû entendre si vous avez écouté la dernière gamelle, parce qu'elle avait été reprise dans l'émission de La Courte Échelle, qui avait été diffusée depuis la place où il y a Radio Galère. Mais on vous la remet, au cas où. Chanson pour Mauben, par les éditions du Bout de la Ville.

0: prisonnier.
1: Soutien aux prisonniers.
2: J'emmerde la gendarme. Oh là-haut, j'emmerde les gendarmes. Et la marée chaussée, et la marée chaussée. Pour ceux qui veulent faire de la recherche historique, c'est un film de 1942, je crois, qui s'appelle L'assassin habite au 21. Et il y a une scène où il y a un poivreau perché sur un lampadaire, un réverbère, qui chante ça face à un gendarme assez médusé en dessous. Donc, portez-vous bien. Bon courage à tous. Et puis, rendez-vous le mois prochain. Si vous avez envie de participer à la radio, vous nous écrivez crèvelatôle84@rizup.net et puis vous venez le 2, samedi 2 mai à 10h à la radio et on fabrique l'émission ensemble.
3: Au mois prochain, avec malheureusement des prisonniers supplémentaires.
2: Ah, peut-être le 1er avril, il y a la révolution, Jean, t'as oublié.
3: Oui, voilà. Quelle blague.
1: À plus.
2: Avec courage.

0: larmes. Et la marée chaussée, et la marée chaussée.
1: C'est pour moi que vous dites ça?
2: Il me semble pour qui ce serait. J'espère qu'il n'y a pas d'autres gueules de vache dans les environs.
1: Vous avez de la veine que je ne sois pas de service. Qu'est-ce que vous fabriquez là?
2: J'attends l'autobus.
1: L'autobus?
2: Oui, le cul.
1: Oh! Ça m'étonnerait qu'il aille vous chercher là-haut. À votre place, je descendrai l'attendre sur le trottoir.
2: Quand j'aurai trouvé ce que je cherche.
1: Qu'est-ce que vous cherchez?
2: Ma boîte d'allumettes.
1: En haut de mettre de gaz?
2: Par s'il est fait plus clair, tiens.
3: Vous me prenez pour un...
4: Ah oui, alors. Et pour un vrai, un grand, un gros.
3: Oh.
2: D'abord, veux-tu que je te dise? T'es trop laid, tu me dégoûtes. Oh. Tu comprends? T'es trop moche.
4: Oh, ce qu'il est vilain, madame. Tiens, c'est pas pour te faire un compliment, mais je plains ta femme.
1: Ce que vous dites?
2: Je dis que pour se taper un guignol dans ton genre, ben faut que la petite ait une drôle de santé.
1: Oh, nom de Dieu, nom de Dieu, nom de Dieu! Je vais t'apprendre la galanterie, tiens.
2: Du calme, écoute, tu... Non, mais qu'est-ce que tu lui prends? En v'là dégoûtant! Bah, mais bon, tu ça... fais mal!
1: Allez,
2: bah, mon vieux, t'es assez pour le coup s'il était dans la merde.

apprend avec nos erreurs, en payant. Mais l'endroit où tu vis t'expose plus ou moins à la faute. C'est pas juste, depuis le début, au départ. On n'a pas tous les mêmes avocats. Pourtant, on est tous jugés avec les mêmes lois. C'est pas juste, toujours pas. Si vous ou l'un de vos proches étiez jugé pour une faute déjà payée, largement, le 12, que penseriez-vous de la justice, le 11, au soir ?

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C'est beau, hein? Ah, regarde-moi cette couleur. Hein? C'est ni jaune citron, ni jaune safran. C'est jaune morlin, jaune blé, quoi. Van Gogh aurait vu ça, il en aurait fait un chef-d'œuvre.

0: la bagnole, ils vont sûrement nous prendre pour des gars de la Banque de France.
1: Non, laisse-moi faire, j'ai le discours avec ces gars-là.